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0: Hop, hop, hop. Bonjour, madame. Un ticket, un titre de transport.
1: Non, j'ai rien sur moi, là.
0: T'as rien sur vous?
1: C'est pas vrai, je sais pas.
0: Ça sent bizarre, là.
1: Non, je vois pas de quoi tu veux parler.
0: L'odeur est à 150 en plus, je pense. On l'avait sur la même note, hein? Eh ben non, c'est une bonne matinée, tout ça.

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1: Hello à tous, bienvenue dans cette nouvelle Matraque Bien-Aimée. En cette période où l'orage gronde et les nuages pleurent, j'aurais aimé vous emmener dans un pays où le soleil brûle. Cependant, la traque d'aujourd'hui vient d'une ville quasiment aussi grisonnante que la Bretagne, Londres. PVA est un trio londonien qui aime se nourrir d'énergies opposées. La tension vs le relâchement, l'espoir, le désespoir, le blanc, le noir, bref, vous avez saisi. Les trois comparses usent de leur envie et de leur besoin viscéral de nous partager une musique électronique teintée d'émotions en tout genre. Yel s'en sert pour nous délivrer un nouvel album qualifié comme audacieux. Contrairement à leur premier album Blush, qui était purement électro et déchaîné, leur deuxième album intitulé No More Like This est beaucoup plus intime et expérimental. Les artistes s'essayent à de nouveaux styles, de nouveaux genres, où la sensualité s'invite. On entre alors dans une atmosphère glitch pop, trip hop et ambiant. Je vous laisse avec un extrait de l'album No More Like This de PVA avec le titre Send, sorti initialement en décembre 2025. Bonne écoute sur Prune 92 FM.

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0: Non, non, s'il y a une chose que je sais, c'est que je l'adore. Hein,
1: j'adore cette énergie-là.
0: Non, non, s'il y a une chose que je lui ai touchée, c'est la main. Hein. Ouais. Ouais, écoute. Si, il faut toujours être sérieux, plus plaisanter sur rien.
2: Et qu'est-ce que tu veux, moi? Voilà, je suis détendu. Ouais, écoute.

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1: Mais s'il y a bien un endroit où il n'y a aucune règle, c'est bien dans la création artistique. Il y en a déjà bien assez partout ailleurs. De toute manière, il faut de tout. Des gens pour excéder et d'autres pour être libres.

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Ce que vous vous apprêtez à vivre relève.

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2: Hello à tous, bienvenue dans cette nouvelle Matraque Bien-Aimée. En cette période où l'orage gronde et les nuages pleurent, j'aurais aimé vous emmener dans un pays où le soleil brûle. Cependant, la traque d'aujourd'hui vient d'une ville quasiment aussi grisonnante que la Bretagne, Londres. PVA est un trio londonien qui aime se nourrir d'énergies opposées. La tension vs le relâchement, l'espoir, le désespoir, le blanc, le noir, bref, vous avez saisi. Les trois comparses usent de leur envie et de leur besoin viscéral de nous partager une musique électronique teintée d'émotions en tout genre. Et elles s'en servent pour nous délivrer un nouvel album qualifié comme audacieux. Contrairement à leur premier album Blush, qui était purement électro et déchaîné, leur deuxième album intitulé No More Like This est beaucoup plus intime et expérimental. Les artistes s'essayent à de nouveaux styles, de nouveaux genres, où la sensualité s'invite. On entre alors dans une atmosphère glitch pop, trip hop et ambiant. Je vous laisse avec un extrait de l'album No More Like This de PVA avec le titre Send, sorti initialement en décembre 2025. Bonne écoute sur Prune 92 FM.

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1: Je donne ordre à nos gendarmes d'intervenir. Parce que si vous me dites aujourd'hui, monsieur Sportouche, que l'État français et le ministère de l'Intérieur est incapable de mettre fin à une boum qui comprend 2000 punks à chiens, alors c'est extrêmement inquiétant pour la sixième puissance mondiale. Enfin, personne n'a eu l'idée de...

0: votre attention, s'il vous plaît. Il est désormais interdit à tous les Français ayant voté pour le Rassemblement National de profiter des bienfaits de toute activité relative aux choses suivantes.
1: Des intermittents que tu voulais pas

Vas-y, tu sais quoi, profite bien de ton plat de navet bouilli en t'occupant avec tes souvenirs de Louis la brocante là. Même si je suis sûr que pour ces trucs-là aussi, il y avait besoin de migrants à un moment donné, je suis gentil, je te les laisse quand même.

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1: Bonjour à tous, vous êtes avec Manon, il est 17h20 et vous êtes toujours sur Prune 92 FM. Bienvenue dans l'agenda. Si tu es fan d'art et d'expo en tout genre, cet événement est fait pour toi. Le Porte-Vent organise le vernissage d'Elkip. Pour l'occasion, l'artiste présente ses œuvres réalisées à partir de techniques de gravure. Ne ratez pas cette expo, c'est mercredi soir pour le vernissage.
2: Patriarcat, forme de famille fondée sur la parenté par les mâles et l'autorité prépondérante du père.
3: Cher patriarcat,
2: pourquoi cher? On va pas être poli en plus.
3: Tiens donc! Quand est-ce que ça a commencé? Je veux dire, qui a créé le patriarcat?
1: Si ton truc c'est plutôt le théâtre, alors ne rate pas Unfuckable au théâtre sans nom ce lundi à partir de 20h15. Cette création collective féministe est truffée de témoignages personnels, mais aussi d'humour. 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L'agenda, c'est déjà terminé pour aujourd'hui, mais pas de panique, je vous retrouve demain pour un nouvel agenda. Restez bien sur le 92 FM pour écouter Curiosité, notre émission d'actu locale, juste après une petite pause musicale.
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1: Bonjour à tous et bienvenue dans Curiosité, votre rendez-vous d'actualité locale sur Prune 92 FM. Aujourd'hui, je vous propose de parler de choses qui bougent, des choses en mouvement. Comment changer nos façons de consommer, de produire, de vivre ensemble pour faire autrement. Mais concrètement, ça veut dire quoi faire autrement? Peut-être que ça commence ici, tout près de nous, dans des réseaux associatifs, des rencontres entre collectifs, dans ces espaces où on prend le temps de réfléchir ensemble et surtout d'agir. Parce que le changement, ce n'est pas toujours une rupture spectaculaire. C'est souvent une accumulation de petites initiatives, de nouvelles manières de faire, qui finissent par dessiner d'autres possibles. Et c'est ça qu'on va vous raconter. Bienvenue dans Curiosité.
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1: Je suis Pauline et je suis entourée de notre équipe du jour. Salut à tout le monde.
2: Salut. Bonjour.
1: Nous sommes le lundi 4 mai 2026, il est 17h33. Et aujourd'hui, entre revendication et optimisme, on retrouve Perrine et sa chronique « Vivre l'espoir fait ». En deuxième partie d'émission, pour le Zoom Actu, Teva reçoit Aline des Écosolis pour parler de l'événement demain, qui se déroule du 12 au 27 mai prochain. Enfin, ce sera le retour de Milo qui viendra nous partager ses bons plans du jour, avec les sorties culturelles gratuites à ne pas manquer. Mais tout de suite, place au grand entretien. On ouvre cette émission avec un temps fort à venir à Nantes, les rencontres écologiques et sociales les 22 et 23 mai prochains. Deux journées pour faire se rencontrer associations, organisations politiques et syndicats, et tenter de construire ensemble des réponses aux enjeux écologiques et sociaux actuels. Pour en parler, Gaëlle reçoit aujourd'hui Yann, représentant de la CGT.
3: Bonjour.
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4: Alors si, comme moi, vous suivez les actualités et l'état du monde d'aujourd'hui, vous vous êtes sûrement rendu compte que l'on parle beaucoup de problèmes environnementaux et tout autant de problèmes sociaux au travail. C'est difficile en tant que militant d'avoir à hésiter entre deux combats aussi préoccupants l'un que l'autre. Mais est-on vraiment obligé de choisir? Eh bien, peut-être pas justement. Pour nous permettre d'y voir plus clair, pendant deux jours, les 22 et 23 mai, les soulèvements de la Terre, la tête dans le sable, attaquent l'UCL, la FSU, la CGT et Solidaire proposent des rencontres écologiques et sociales à la Maison des syndicats située dans l'ancienne gare de l'État à Nantes. Pour nous présenter cet événement, nous avons aujourd'hui Yann, donc militant à la CGT et membre du collectif syndical contre l'aéroport. Yann, bonjour et bienvenue.
3: Bonjour, merci.
4: Comme je le dis dans mon introduction, on fait face à une actualité déprimante qui nous laisse un peu perplexes. Devant tant de combats et tant à faire, on se sent parfois démunis et notre réaction est souvent de ne rien faire. Alors que, plus que jamais, c'est vers l'action qu'il faut aller. Est-ce cela qui a motivé ces rencontres ?
3: Oui, c'est ça qui motive les rencontres. En fait, on s'est rencontrés des fois de manière informelle. Là, c'est la première fois que ces rencontres elles se tiennent, mais de manière formelle, organisée, avec des ateliers, des tables rondes. Mais on a eu l'habitude de se rencontrer plutôt dans l'action, dans la rue. Ça avait commencé avec le collectif contre l'aéroport de Notre-Dame-des-Landes, où on s'était rencontrés dans le feu de l'action, dans la rue, entre syndicats, zadistes et associations écologistes. Et puis, à d'autres moments, contre la plateforme, la volonté d'instaurer une plateforme Amazon à Montbert. Enfin, on a eu tout un tas d'occasions pour se retrouver comme ça, un peu de manière informelle. Aussi, on s'est invités les uns les autres. Bon, nous, je sais que la Solidaire l'a fait aussi, mais la CGT, on s'est invités à la ZAD. On les a aussi invités chez nous. Enfin, on a eu beaucoup de discussions, de rencontres informelles, de discussions. Et puis là, on s'est dit, en fait, qu'il fallait peut-être poser les choses un peu plus de manière structurée. En voulant avancer, parce que souvent on discute, on papote, et puis voilà. Alors c'est déjà bien qu'on se parle, parce qu'il y avait eu des fois des tensions hein, entre le syndicalisme et puis les associations écologistes et tout ça. Ces tensions, elles sont tombées grâce à la discussion, et là maintenant on va essayer d'avancer. Donc c'est pour ça qu'on organise ces rencontres le 22 et 23 mai.
4: Eh bien, ça aboutit jusqu'à ma prochaine question. Donc oui, c'est la première édition de ces rencontres de manière formelle. Est-ce que ça a été facile justement de se dire, on se réunit, on se met tous ensemble pour faire quelque chose en commun?
3: Alors, c'est jamais très facile parce qu'on a tous des activités et des terrains d'action différents, hein, notamment, je pense, entre les soulèvements de la terre, la tête dans le sable, et puis les syndicats, et puis Attaque aussi, qui intervient sur, au niveau théorique souvent aussi. Donc, ce n'est pas forcément facile de croiser nos agendas, mais là, on a réussi à le faire, tant mieux. c'est fin mai, ce n'est pas si loin que ça. Voilà, on a déjà eu des rencontres un peu... En bilatéral, disons. Mais là, c'est une rencontre avec un peu tout le monde, y compris... on avait eu, nous, des rencontres à la CGT avec d'autres acteurs là, qui seront là, mais la FSU aussi de leur côté, la Solidaire de leur côté. Et là, on sera un peu tous ensemble, voilà, pour essayer d'avancer.
4: Alors, nous sortons de la campagne des municipales et on sent déjà que les partis politiques ont mis en branle la machine pour les présidentielles. Lors de ces grands rendez-vous électoraux, on entend plutôt parler de moi-je, de chacun de son côté et d'individualisme. Or là, dans ces rencontres, c'est plutôt, on sent qu'il y a l'idée de mettre en avant le collectif. Est-il important, donc au contraire, de montrer l'importance de faire ensemble ?
3: Oui, ça c'est sûr. De toute façon, nous, dans le monde du travail, on milite pour que les gens prennent en main leurs affaires, hein, au niveau social, parce que sur les conditions de travail, les salaires, enfin voilà, on n'attend rien des on n'attend plus rien des gouvernements et ou des patrons ou des institutions publiques. Il faut que les gens, avec les salariés, qu'on prenne nos affaires en main. Et c'est la même chose, en fait, sur les questions écologiques, où on voit bien qu'il y a eu un tas de promesses, il y a eu un tas de gens qui sont devenus verts de tout d'un coup, parce qu'effectivement, verdir son discours, il y a un moment où c'était un peu porteur électoralement. D'ailleurs, il y a un reflux par rapport à ça. Mais de toute façon, il faut que ça soit... que nous-mêmes, on prend nos affaires en main, y compris sur les questions écologiques. Et en fait, ces questions-là se rejoignent, parce que dans... pour nous, ce n'est pas seulement une question de consommation, l'écologie, c'est une question de production aussi, ça commence dès le départ dans la production. Et les salariés voient beaucoup de choses, il y a beaucoup de choses qui les choquent, et ils interviennent de plus en plus sur ces questions-là, même dans des endroits où on n'imagine pas. Moi, il y a des camarades d'Airbus à la CGT qui se disent que ben, ce qu'ils font, ce n'est pas beau, l'avion hydrogène, ça ne sera pas une solution, voilà. Et puis ils disent que nous, on peut faire autre chose que des avions. Voilà. Il y a plein de gens qui se posent des questions, y compris sur ce qu'ils font, sur ce qu'ils produisent, comment ils le produisent. Enfin, voilà. Et tout part de là pour nous. Enfin, en tout cas, nous, en tant que syndicat, c'est notre terrain d'action, hein. C'est le travail. Et je pense qu'il y a des convergences à avoir avec ceux qui militent plutôt à l'extérieur des entreprises, sur le terrain des luttes écologiques notamment, quoi.
4: Est-ce que, c'est, par exemple, est-ce que justement c'est parce que ces rencontres se font sous le volet du travail qu'il n'y a aucun parti politique de présent ?
3: Oui, parce que en général, les partis politiques ne s'intéressent plus beaucoup au travail. Hein. Ça a été le cas à une période, jusque dans les années 80 peut-être, où même le Parti socialiste s'intéressait au travail et aux travailleurs. Et il leur parlait et il avait un programme qui en tenait compte. Il y a eu le programme commun de la gauche entre le PC et le PS dans 1974, je crois. Enfin, il y avait encore des projets dans les années 80. Aujourd'hui, le monde du travail, ils s'en foutent un peu, quoi. D'abord, ils sont tellement liés au monde de la finance et au monde des patrons que de toute façon, ça ne les intéresse pas. Même si on leur parle de sujet, en fait, ça les fait plutôt fuir parce qu'ils ont plutôt peur de ce qu'ils vont se prendre dans la gueule de la part des salariés qui triment tous les jours. Voilà. On se considère malgré tout... Enfin, on peut aussi considérer, nous, que les soulèvements de la terre ou la tête dans le sable, enfin l'UCL, c'est une organisation politique, hein, ou même Attaque, pour moi, c'est une organisation politique, du moment qu'on agit sur la société et qu'on a des choses à proposer. Mais voilà, ce n'est pas des machines électorales, ce n'est pas du tout des partis qui se présentent aux élections. On fait de la politique, mais en lien avec ce qu'on vit au quotidien, quoi.
4: Oui, donc à aucun moment, l'idée de proposer d'inviter des partis politiques, ça s'est jamais...
3: Je crois qu'au début, il y a eu l'idée, mais ça a été vite abandonné.
4: D'un côté, ce n'est pas leur place. Et puis, voilà, il y a des idées à faire naître dans le milieu syndical, ouais, et associatif, et qui, les politiques ne regardent pas ces idées-là ils ne sont pas...
3: Oui, c'est sûr. C'est comme quand ils disent que veulent les Français. Les Français, ils veulent ça. Les Français, ils veulent ça. Là, ils changeraient leur discours en disant « les travailleurs, ils veulent ça », mais en fait, ce n'est pas des travailleurs, quoi. C'est des organisations politiques qui ont une visée électorale ou quoi. Mais on préfère, nous, que les travailleurs parlent directement, enfin voilà, avec tous les acteurs de la lutte, des luttes sociales et des luttes écologiques.
4: Oui, d'un côté, il y a aussi peut-être une volonté de remettre la lumière sur ces deux sujets essentiels et trop souvent mis à l'écart dans le débat public en général. plutôt, là, on parle plutôt d'autres thématiques un peu chimériques ou inventées pour faire du marché certains partis aux élections. Ouais. Mais c'est pas, ces thèmes-là qui sont très importants et qui nous concernent au jour le jour sont un peu écartés.
3: Oui, c'est sûr. Et nous, ce qu'on a vu, en fait, c'est que, d'une part, le lien qu'il y a pu avoir entre des luttes écologiques et des luttes sociales, ça leur fout vraiment la trouille, en fait. On l'a vu quand, dans la lutte contre l'aéroport de Notre-Dame-des-Landes, quand ils ont vu les syndicalistes aller sur la ZAD, quand ils ont vu les zadistes se lier dans les manifs avec les syndicalistes, ça leur fout vraiment la trouille. Enfin, on s'en est rendu compte, alors que tout seul, en fait, isolément, on ne leur fait pas tant la trouille que ça, mais qu'il y a un lien entre le monde du travail et le monde de ces luttes-là qui sont un peu forcément radicales parce que les sujets se posent d'une telle manière et il y a une telle répression que ces mouvements sont forcément radicaux. Et bien ça leur fout vraiment la trouille, quoi. Et puis de notre côté, du côté du syndicalisme, je pense que ça redonne du souffle et la question écologique peut redonner du souffle à l'action syndicale et à l'action de lutte revendicative, enfin de lutte tout court du monde du travail parce que le changement climatique, enfin les conditions de travail, elles changent et ça pèse aussi sur les salariés dans le bâtiment, dans les usines. Enfin, les gens, ils ont chaud, quoi. L'été, enfin, vrai, quand il y a une canicule, c'est une chose d'être dehors, mais quand on est dans une boîte où il fait chaud de toute façon déjà, enfin voilà. Toutes ces questions-là, ça redonne du souffle à la lutte syndicale aussi, quoi.
4: Alors, on va continuer à parler de ces rencontres juste après une pause musicale. Donc, c'est Bernard Lavillier avec French Valley.
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1: Et donc c'était Bernard Lavillier avec French Valley. Vous êtes bien de retour sur Prune. Nous sommes en studio avec Yann. Et avant de continuer sur les rencontres écologiques et sociales, Yann, pourquoi cette chanson ?
2: J'aime bien cette chanson parce que, à l'inverse du discours qu'on nous tient sur le capitalisme, qui résoudrait tous les problèmes et qui est magnifique, qui donne l'espoir aux gens et qui va le ruissellement, enfin voilà, tout le monde va vivre dignement. Et ben en fait, la réalité du capitalisme, c'est la violence et la mort. C'est ce qu'il dit dans cette chanson. Et vu ce qui se passe au niveau écologique, le capitalisme n'a plus rien n'a plus de projet, enfin n'a plus rien à nous proposer à part tuer la planète, à part tuer les hommes, enfin dans les usines et tout ça. Et ce que j'aime bien chez Bernard Lavillier, c'est que il le tourne en poésie et je pense toujours à chaque fois que j'entends ces chansons, je pense à ces ouvriers qui sortis de l'usine en fait courent. Enfin, ils adorent le week-end aller faire un pique-nique avec leur famille dans la nature. Enfin, les gens, ils ont besoin de nature, en fait. Les congés payés, ça a été une vague de gens qui sont partis se balader dans les montagnes, dans les campagnes, au bord de mer. Enfin, voilà, les gens, ils aspirent à autre chose que ce que nous propose cette société, quoi.
1: Et donc, retour pour les rencontres écologiques et sociales, où justement, on essaie de remettre un peu de pensées écologiques dans le monde du travail. Donc, ces rencontres auront lieu à Nantes dans 11 jours tout pile. Elles commenceront le vendredi 22 à 2h de l'après-midi et se termineront le samedi 23 en fin d'après-midi, avec un programme assez riche. Peux-tu nous le décrire en quelques mots, s'il te plaît ?
2: D'accord. Alors, donc, le programme, effectivement, est assez riche. Il commence le vendredi après-midi. En formation syndicale, puisque vendredi c'est un jour où les gens en général travaillent, mais ils vont pouvoir poser un congé de formation syndicale. Donc de 14h à 17h, la formation syndicale s'intitule « Comment mettre l'écologie à l'agenda de son syndicat ?». Donc c'est une chose que font de plus en plus les syndicats. Aussi de contrer le capitalisme vert, le greenwashing que font les entreprises en disant... moi, je me souviens de Rhône Poulain, qui était une des entreprises les plus polluantes à un moment, enfin même Total, et qui font énormément de communication pour dire que tout ce qu'ils font est vert, c'est pas vrai. Et donc, dans chaque boîte, en fait, on peut mettre l'écologie à l'agenda de la lutte, quoi. Ensuite, de 19h à 20h30, il y aura une table ronde Alliance écologique et sociale, comment faire. Alors là, c'est celle à laquelle je participe, avec les syndicats, donc. Le samedi 23, de 10h30 à 12h, il va s'alterner des tables rondes et des ateliers. À 10h30, ça sera reconversion écologique des moyens de production. Il est beaucoup de questions de reconversion quand on parle de production, parce qu'il y a des productions inutiles, il y a des productions polluantes, toxiques. Et il faut penser c'est même plus de les améliorer, c'est qu'il faut reconvertir ces usines-là, ces marchés. À 10h30, il y aura un atelier... De 10h30 à 12h, bon, je décris un peu déroulé, c'est peut-être un peu...
1: Oui, juste dire voilà, que c'est principalement des ateliers, des tables rondes. n'hésite pas, on ne veut pas de décès... oui, voilà, de blesser, surtout en abordant ces thèmes-là, ce serait dommage.
2: Je souligne, de 14h à 15h30, le samedi, il y a une table ronde intéressante qui s'appelle « Travailler 2 heures par jour », qui est une vieille revendication qui avait été mise en avant par Paul Lafargue, le gendre de Marx, qui avait écrit un pamphlet « Travailler 2 heures par jour ». Alors bon, Lafargue, il avait aussi un peu des casseroles, mais bon. Nous, on veut en reparler de ça. Travailler 2 heures par jour, ça veut dire 14 heures, 15 heures par semaine. En fait, c'est une solution aussi. Produire moins, De toute façon, il faut consommer moins, donc on peut produire moins, donc travailler moins aussi. Et puis les machines, elles nous aident à... Aujourd'hui, on devrait travailler beaucoup moins qu'aujourd'hui, si ce n'était pas la folie productive du système. Donc ça sera une table ronde avec Céline Marty, qui a écrit un bouquin là-dessus, qui est très intéressant. Enfin, je ne cite pas les invités, parce qu'on a des invités qui sont très, très intéressants et qui ont beaucoup réfléchi à ces questions-là. Ça ne va pas seulement être entre nous, on a invité des gens qui sont vraiment un peu des pointures sur ces questions et ça va nous permettre de réfléchir collectivement à ces questions. Après, il y aura un atelier sur le bâtiment, travailler le béton ou pas, l'extractivisme, la transition énergétique, enfin voilà.
1: Alors, on va revenir justement.
3: Moi, j'avais une question. Le programme complet, du coup, on peut le retrouver en ligne peut-être pour nos auditeurs, auditrices.
2: Alors, en ligne, moi, je n'ai pas suivi les derniers...
1: Moi, je l'ai trouvé sur

0: syndicat, c'est un lieu ouvert, donc tout le monde pourra venir. Nous, on espère qu'il y aura beaucoup de travailleurs et de travailleuses, mais effectivement, c'est ouvert aussi aux étudiants. En général, ils viennent d'ailleurs quand on fait ce genre de choses, parce qu'ils apprennent plein de choses aussi, différentes de ce qu'on peut leur dire à l'école. On essaye un peu de leur nettoyer le cerveau. Et des fois, c'est bien de se confronter à la réalité de ce qu'on vit dans le travail. Donc voilà, oui, c'est tout, complètement ouvert à tout le monde. Ouais.
1: Et comment ont été réfléchis les ateliers et les tables rondes ? Est-ce que là aussi, ça a été de manière collégiale avec tous les collectifs et syndicats présents ?
0: Oui, ça a été travaillé ensemble parce qu'on a tous un peu des préoccupations. Je pense par exemple au béton. C'est le sujet de la tête dans le sable, puisque pour faire du béton, il faut énormément de sable. Et le collectif La Tête dans le Sable, ils se battent contre l'extension des carrières de sable. Donc on a dû faire le tri, parce que quand on parle d'écologie, on peut parler de beaucoup de choses. Enfin, il y a beaucoup de projets qui sont néfastes. C'est aussi les bassines. Alors là, on ne va pas trop parler de l'eau, mais l'eau, c'est un sujet. L'énergie, c'est un sujet. Le nucléaire, enfin, il y a tout un tas de sujets quand on traite de l'écologie. Nos camarades, nous, chez EDF, Engie, enfin, ils se réfléchissent à ces questions-là. Le mix énergétique, tout ça, enfin, c'est plein de questions. L'eau, c'est un gros sujet qui va être de plus en plus important et qui va sans doute susciter des guerres en plus dans le monde. Hein. C'est terrible, comme le pétrole. On a essayé de faire un peu tous les gros sujets, l'extractivisme et la transition énergétique. On va parler un peu de questions d'énergie, les énergies fossiles, enfin voilà, qui sont un sujet très d'actualité en ce moment.
1: Et dernière petite question technique, est-ce qu'il y a des places limitées pour chaque créneau ou vous allez faire ça dans un endroit assez grand pour accueillir plein de monde ?
0: Normalement, l'endroit est assez grand, mais on est dans un flou artistique pour savoir le nombre de gens qu'il pourra y avoir. On espère déborder, c'est toujours bien de déborder.
1: On vous le souhaite.
0: Mais on n'a pas trop d'idées de l'influence qu'il peut y avoir. On sait à peu près l'influence moyenne qu'il y a dans ce genre de choses, mais si ça déborde, c'est très bien.
1: Donc tu parlais de la table ronde avec Céline, la philosophe Céline Marty, donc sur travailler 2 heures par jour. Et d'ailleurs, récemment, il y avait un document sur Arte, sur Vivre sans travailler, où elle parle et qui aborde ces thèmes-là. Est-ce qu'il y a une volonté de faire de ces rencontres aussi un forum de discussion où vont être abordées les vraies idées visant à faire avancer la société et le bien-être des travailleurs, travailleuses, pour qu'on puisse enfin parler de travail heureux?
0: Oui, parce que dès qu'on parle de réduire le temps de travail, alors là, on ne parle pas de réduire le temps de travail, la RTT a baissé à 35 heures, 32 heures, ou je ne sais pas quoi. Là, on parle d'un autre monde, en fait. Réduire énormément, drastiquement le temps de travail, ça veut dire vivre un autre monde, en fait, où les gens vont pouvoir aussi faire des choses par eux-mêmes, cuisiner. Enfin, il y a des gens, enfin moi, ma grand-mère, elle faisait de la couture, enfin, les gens faisaient leurs vêtements eux-mêmes, enfin, il y a tout un tas de choses qu'on peut faire quand on est libéré du travail de l'exploitation. On peut faire des choses par soi-même et pas s'en remettre au commerce et aux grandes entreprises, enfin, à l'industrie et tout ça. Donc, ça ouvre tout un panel d'idées. Et effectivement, c'est vivre autrement. Enfin, la plupart des gens, toute leur vie, ils travaillent, en fait, ils bossent comme des fous. Voilà, comme des bêtes de somme, eh ben, c'est pas ça vivre en fait. Vivre, c'est on travaille juste pour satisfaire certains besoins, mais il faut vraiment enlever le travail il est au centre aujourd'hui de la vie, mais c'est l'exploitation qui est au centre et c'est pas ça. On veut remettre la vie au centre. Donc je pense que ces ateliers vont ouvrir tout un tas de discussions qu'on peut pas discuter si on parle de 35 heures ou 32 heures ou je ne sais quoi. Non, on parle de remettre en cause complètement le travail, la façon dont on vit, quoi.
1: Et autre thème très intéressant, c'est la table ronde sur l'alliance entre écologie et syndicalisme, qui va s'interroger sur la nécessaire reconnexion entre monde industriel et milieu naturel ou protection du milieu naturel dans le travail et la société. C'est un peu, je pense, le fil rouge ou ce qui a été au départ de ces rencontres, si je ne me trompe pas. Alors, ces deux thèmes sont presque toujours étudiés séparément. Est-ce que c'est là vraiment l'erreur dans laquelle on tombe tout le temps ?
0: Oui, bien sûr, parce que quand on voit des fois des mobilisations écologistes, il y en a eu. Alors bon, c'est des conflits qu'on a eu entre nous. Et aujourd'hui, on doit les résoudre. Quand on voit des mobilisations écologistes, des fois... Qui passent à côté de travailleurs et qui ne tiennent pas du tout compte des travailleurs qui sont sur le sujet. Je pense à même l'agriculture, en fait. Il faut s'adresser aux gens. Alors, c'est ce que fait la Confédération paysanne. Mais il y a tout un tas de luttes, des fois, contre l'aéroport, contre nous, ce qu'on a redonné à la lutte contre l'aéroport, par exemple, c'est qu'on est allé voir les travailleurs de l'aéroport de Château-Bougon, enfin de

0: Bouguenais, quoi, de Saint-Aignan. Et eux, ils ont pris parti. Enfin, ils se sont dit oui. Alors eux, au début, c'était on veut pas aller travailler à Notre-Dame-des-Landes parce qu'on a leur, on vit dans le Sud-Loire et donc l'aéroport est dans le Sud-Loire et là, un aéroport dans le Loire, ça nous intéresse pas. Mais dès qu'on a discuté, en fait, c'était bien au-delà de ça. C'est qu'ils voulaient un aéroport où les gens allaient faire. Aller enregistrer leurs bagages eux-mêmes, donc ça allait diminuer énormément l'emploi. Et puis ils se sont dit, mais oui, c'est une zone humide là-bas, pourquoi construire là-bas? S'il y a vraiment un... Pour certains, ils se disaient, s'il y a vraiment le trafic augmente, ben, ils n'ont qu'à faire une deuxième piste là, là où on est. Mais pourquoi aller détruire une zone humide? Et puis en fait, les gens ont pris conscience de plein de choses, ils se sont dit, bah non, en fait, nous, on ne veut pas de nouvel aéroport. Et ils se sont battus. Donc effectivement, c'est... cette alliance-là, nous, des fois, il y a des questions sur dans le travail... Sur des questions sociales, on se limite aux questions sociales et en fait, on s'est rendu compte qu'on pouvait aussi aller sur ces questions écologiques. Je pense aux camarades de l'ABN, la Biscuiterie Nantaise ou chez LU. Ils regardent aujourd'hui d'où vient la farine. Et des fois, la farine, elle vient de Pologne, d'Allemagne. Et ils se disent, mais attendez, la farine, il y en a tout près, en fait. Pourquoi vous allez chercher loin comme ça? Et les entreprises, elles communiquent sur un tas de trucs verts, soi-disant verts, qu'elles font. Mais en fait, sur des trucs fondamentaux, ils ne le font pas. Et là, les camarades mettent les pieds dans le plat. Et donc, je pense qu'on fait chacun des choses de notre côté, des fois sans se regarder, sans même savoir ce que font les autres. Et ben là, c'est l'occasion d'en fait de discuter ensemble et de se coordonner, en fait, de dire nous, quand on agit sur un terrain, vous êtes sur le même terrain. Et en fait, on trouve des convergences. En fait, il y en a eu beaucoup. Hein. Il y a eu la Chapelle d'Arblay, il y a eu les plateformes Amazon. Enfin, il y a plein d'exemples. Il y a le T1336 dans les Bouches-du-Rhône. Enfin, il y a eu plein de convergences. Et en plus, souvent sur ces questions-là, on gagne parce que des fois, socialement, on a du mal aujourd'hui à avoir des victoires. Hein. Ça fait longtemps qu'il n'y a pas eu de belles victoires au niveau social. Bah, sur l'écologie, il y a des victoires. Sur les bassines reculées, l'aéroport de Notre-Dame-des-Landes, ils ne l'ont pas fait. Bah, parce que quand on est ensemble, en fait, on leur fout la trouille et on change la donne. Et voilà, je pense que c'est un renouveau de la lutte sur ces deux terrains qui ne se parlaient pas, qui se sont mis à se parler, enfin qui se sont engueulés d'abord dans les manifs, qui se sont mis à se parler, puis ils se sont dit, bah, en fait, on est d'accord. En fait. Donc voilà, on essaye d'avancer. Maintenant, ces rencontres, c'est l'occasion d'avancer, d'aller plus loin, de dire vraiment des choses. À travailler 2 heures par jour, c'est vraiment, ça peut être un objectif, quoi, de se dire aux gens, mais arrêtez de bosser comme des cons, en fait. Hein, c'est, voilà. Enfin, faisons autrement, vivons autrement. Donc c'est d'ouvrir vraiment les questions, voilà, changer un peu de paradigme dans, chacun dans sur nos terrains, quoi.
1: Et la mise en côté, et justement une belle mise en pratique, c'est que vous proposez lors de ces rencontres des choses très pratiques pour les visiteurs. Donc il y aurait une buvette, une cantine végane et même une garderie. Il y a tout pour que ce soit un événement convivial et accessible. Est-ce que montrer qu'un monde respectueux de l'environnement est aussi plus humain, est-ce aussi l'objectif ultime de ces rencontres finalement?
0: Oui, oui, c'est une démonstration. Nous, les syndicalistes, on a été extrêmement surpris quand on allait sur la ZAD, où il y avait des cantines, où ils nous proposaient des trucs à manger qui étaient délicieux et qui étaient des fruits de leur potager, de ce qu'ils cultivaient. Et nous, on a l'image syndicaliste, c'est la merguez, le sandwich merguez avec les frites et la bière et compagnie. Et en fait, les camarades ont découvert bien d'autres choses. On mangeait super bien quand on allait à ZAD. Et quand on les invitait, du coup, on ne faisait plus nos merguez et nos frites, hein, dans les manifs. Et puis, les cantines se sont développées dans les manifs. Aujourd'hui, dans les manifs, il n'y a plus de merguez. c'est les cantines véganes ou autres, les cantines faites par tous ces camarades qu'on a pu croiser. Elles nourrissent bien mieux et on prouve en fait qu'on peut faire les choses autrement, différemment. Donc oui, c'est en faisant aussi, on démontre des choses là. Oui, effectivement, il y aura une garderie pour les enfants, il y aura des cuisines véganes, il n'y aura pas de merguez, voilà, pour ceux qui n'en veulent. Il faudra aller, non, il n'y en aura pas.
1: Très bien, comme quoi, ensemble, on peut amener un changement. Donc merci Yann pour ces questions. C'est déjà la fin du grand entretien. On souhaite que ces premières rencontres écologiques et sociales soient un franc succès et que ça en ouvrira la porte pour d'autres, parce que c'est des thèmes dont il faut parler et ensemble c'est mieux. Chers auditeuristes, vous l'aurez compris, ces rencontres s'adressent à nous en tant que citoyens, citoyennes. Pas besoin d'être spécialiste pour prendre part au débat, car ce sont des sujets qui nous concernent tous. Les rencontres écologiques et sociales, c'est donc les 22 et 23 mai 2026 à la Maison des syndicats dans la Seine-Gare de l'État à Nantes. Il y a un bus qui vous dépose juste devant. Que demander de plus? On compte sur vous pour y aller en nombre et montrer votre envie que les choses bougent. En tout cas, moi, j'y serai.
0: Je vous remercie.
2: Merci Yann et merci Gaëlle pour cet échange. Du coup, table ronde et atelier, retrouvez le programme complet sur le site des rencontres écologiques et sociales. Vous aurez le lien comme d'habitude dans le podcast qui sera en ligne dès ce soir sur prune.net. On poursuit la suite de Curiosité avec Perrine qui nous offre un peu d'espoir dans sa chronique Vivre l'espoir fait.
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2: Yeah.

0: On m'a dit la semaine dernière que je n'avais pas l'air en forme parce que je ne chantais pas à tue-tête dans le studio et que je ne me trémoussais pas sur ma chaise pendant la musique d'intro. Bon, voilà qui est chose résolue. On est OK là-dessus, l'équipe ?
1: Oui.
2: On est OK.
1: Qui a dit ça ?
0: Elle n'est pas là ce soir. Mais j'ai bien retenu. Alors, si j'ai choisi ce titre, c'est déjà parce que le groupe s'appelle Casey and the Sunshine Band, soit Casey et le groupe qui brille de mille feux. Ouais, c'est ma traduction pour sunshine, parce que c'est pas simplement le soleil, mais plutôt le fait qu'il brille qui nous fait du bien, non ? Eh ben moi, les rencontres écologiques et sociales, c'est-à-dire un temps d'échange entre associations, organisations politiques et syndicats pour construire ensemble, ça me met en joie. Des initiatives vertueuses, that's the way I like it. C'est comme ça que j'aime la vie, moi. Ce que je veux dire par là, c'est que les temps d'échange, c'est précieux. Surtout dans un pays, voire un monde, qui tente de nous monter chaque jour un peu plus les uns et les unes contre les autres. Et en tant que bonne latiniste, je peux vous assurer que tout ce qui commence par le préfixe « con » est une chose partagée, car il se fait avec. Au passage, construire ensemble est donc un euphémisme, mais no offense la CGT, c'est certainement pour mettre l'accent sur la force du collectif. Et ça m'a furieusement donné envie d'inventer la phrase suivante pour bien intégrer l'étymologie des mots, afin d'en mieux comprendre le sens. Constitués en confédération, nous, consoeurs, confrères, combattons collectivement et quotidiennement pour faire valoir la conception initialement concentrique, dont le centre serait représenté par nos valeurs fondamentales liberté, égalité et fraternité. Une conception concentrique donc, mais pas consanguine, dans le but commun de concilier des intérêts divergents pour les rendre compatibles. Je ne sais pas si c'est hyper clair, mais je me suis évidemment bien amusée en tout cas. Car c'est là que je voulais en venir aujourd'hui, préserver cette envie de jouer afin de garder notre âme d'enfant. Posez-vous la question à vous-même. Qu'avez-vous gardé de votre âme d'enfant ? Connaissez-vous des blagues, des devinettes, des poésies ? Des choses rigolotes et enthousiasmantes à transmettre ? N'avez-vous pas déjà remarqué qu'en racontant des blagues, vous avez toujours l'attention des enfants, même des plus perturbateurs ? Alors maintenant que je vous ai rappelé comment faire pour rassembler et vous faire entendre, que tout le monde s'y mette, et vite ! Non seulement on rigolera plus dans nos quotidiens, mais surtout on réapprendra à considérer le lien comme un cadeau remarquable. Allez, comme c'est ma dernière chronique de la saison, je vous lâche un truc que ma grand-mère m'a transmis, que j'ai moi-même déjà pas mal transmis et que tous les enfants adorent. Ça me fait plaisir, ces cadeaux. Attention, c'est parti. Kiki la cocotte voulait un caracocaki à col de caracule. Coco le concasseur de cacao ne voulait pas casquer le caracocaki à col de caracule. Alors Kiki la cocotte prit un amant, le marquis cocasse, qui conquit par les quinquets coquins de Kiki la cocotte, casqua le caracocaki à col de caracule. Et c'est ainsi que Coco le concasseur de cacao conclut qu'il était cocu. Alors ça vous laisse quoi, hein? Bon, imaginez si on faisait ça un peu chaque jour. On deviendrait le pays des crampes aux zygomatiques plutôt que des antidépresseurs. Et on serait plus proches les uns et les unes des autres à se transmettre des rires et de la bonne humeur. N'est-ce pas d'ailleurs ce que font les humoristes ? Ils regardent l'humanité avec des lunettes bien spéciales pour en faire des sketchs tendres et rassembleurs. Et elles observent les mêmes choses que nous, mais arrivent à provoquer un effet inestimable, le rire. Et vous ? Riez-vous assez ? Perso, je ris tellement que mes rides d'expression de part et d'autre de ma bouche se rejoignent sous le menton, tellement elles sont devenues complices. Je vous en conjure, soyez solaires. Comme l'optimisme, cette forme de combat est la seule attitude qui vaille. Organiser un week-end entre copaines, improviser des soirées pyjama, partager du bon son en inventant des chorés, faites des bêtises, désobéissez aux règles injustifiées. Rien de tel que les amis pour cultiver votre âme d'enfant. Les amitiés sont plus que nécessaires. Plus on en a, mieux on se porte. C'est là que tout s'apprend, que l'on devient plus ouvert, plus tolérant. C'est la richesse à l'état pur, c'est l'antithèse de l'entre-soi. Il existe bien des formes d'amour. Philia, là on est plutôt dans les racines grecques, et l'amour amical, platonique, la camaraderie. C'est un amour désintéressé. C'est contempler le bonheur de l'autre et le fait que l'autre soit heureux. C'est empli de bienveillance, de compassion et d'empathie, et ça se traduit par la tendresse et l'idée d'autoriser à l'autre à être lui ou elle-même, à être heureux avec lui ou avec elle. Phila, philia, l'amour sans but, l'amour amitié. Alors formons toutes et tous ensemble une philharmonie. Comme Ray Charles va vous le chanter, brillons comme des soleils les uns pour les autres.

Et merci Perrine pour cette chronique. Il va falloir que tu me relises ta blague pendant la pause pour que je la comprenne, je crois. C'est tout de suite, on écoute Atom, les couleurs du son. Restez avec nous pour la suite de Curiosité.

0: Et merci d'être avec nous sur Prune, c'est votre émission Curiosité. Il est maintenant 18h11. On poursuit avec notre zoom du jour. Direction l'économie sociale et solidaire. Du 12 au 27 mai, Nantes accueille l'événement Demain, porté par le réseau des Écosolis. Un temps fort pour valoriser les initiatives locales engagées et mettre en lumière celles et ceux qui, au quotidien, inventent d'autres façons de produire, d'échanger et de consommer. Pour en parler, Teva rencontre Aline des Écosolis. Tout de suite, c'est le Zoom Actu.
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2: Si vous êtes adepte de la seconde main, vous avez sans doute déjà entendu parler du festival Demain qui se passe au Solilab, donc sur l'île de Nantes. Un festival porté par l'association Les Écosolis et centré sur la seconde main. C'est la grande fête du réemploi solidaire et de la consommation responsable. Vous pouvez y retrouver par exemple un jukebox vivant, une friperie, des contrôles techniques de vélo, une restauration, des fanfares et encore beaucoup d'autres choses. Ils reviennent cette année pour une nouvelle édition le week-end du 30-31 mai. Mais avant cela, place à Hors les Murs, un avant-goût du festival qui commence dès demain. Pour en apprendre plus sur sa programmation, je suis en compagnie de Aline, chargée de communication des Écosolis. Elle prend part à l'organisation de Demain. Bonjour Aline.
3: Bonjour.
2: Donc pour remettre peut-être un peu en contexte, peux-tu nous expliquer depuis quand ce festival a lieu et comment est-il né ?
3: Alors le festival Demain, il existe depuis quelques années. J'ai plus la date en tête malheureusement. Et en fait, donc il est né d'une volonté donc de l'association des Écosolis de montrer ce que c'est l'économie sociale et solidaire en région nantaise, de promouvoir les acteurs de l'USS et de valoriser en fait toutes les initiatives locales auprès du grand public. Et donc ça passe par diverses actions et notamment la création de grands événements comme le Festival Demain, donc ouvert au grand public.
2: Et c'est ce grand événement, donc c'est vraiment une volonté d'en faire un moment de fête, pas simplement une grande vente solidaire, par exemple, ou seulement des conférences. C'est vraiment cet aspect festif que vous voulez mettre à l'œuvre.
3: Oui, tout à fait. Ben parce qu'on est là pour qu'il y ait une bonne ambiance, pour que ce soit convivial et pour montrer aussi que en fait les acteurs du réemploi solidaire ils contribuent donc effectivement. À allonger la durée de vie des objets en créant des emplois sur le territoire et en créant du lien social. Et donc ce lien social, ça passe aussi par de la sensibilisation, des moments festifs pour montrer, donner à voir, etc.
2: Oui, donc tu l'as brièvement évoqué, le festival Demain repose sur le modèle de l'ESS, donc l'économie sociale et solidaire. Est-ce que tu peux nous expliquer concrètement ce que ça veut dire et comment il se met en place dans ce festival ?
3: Ok, donc en fait l'économie sociale et solidaire, donc, c'est... Les structures, les entreprises, les associations qui défendent ce modèle. Donc, elles défendent un modèle économique qui concilie donc une activité économique, de la création d'emplois et l'utilité sociale. Il y a aussi une répartition des richesses. Donc, on a une lucrativité, on appelle ça une lucrativité limitée. C'est que du coup, il n'y a pas des gros écarts de salaire, par exemple. Et puis, une gouvernance démocratique. Et c'est des entreprises, des structures qui visent à servir l'intérêt collectif. Et donc, dans le cadre du festival Demain, on invite au Solilab, donc sur l'île de Nantes, les acteurs du réemploi solidaire, donc les ressourceries, recycleries, ateliers de réparation du territoire, qui, eux, sont basés sur ce modèle. Donc, au-delà d'allonger la durée de vie des objets, ce qui est déjà super, et de les collecter, de les valoriser, ils vont favoriser la création d'emplois, notamment par des contrats d'insertion, et puis favoriser le lien social. Et ils sont tous organisés dans en gouvernance démocratique, etc. Donc, ils prônent, si vous voulez, une vision d'une société qui serait plus sobre, plus conviviale, plus solidaire, avec une consommation plus mesurée. Et puis l'idée, c'est de normaliser le réemploi, la réparation, une consommation plus responsable en somme, quoi.
2: Donc un modèle qui permet de s'extraire du modèle capitaliste, plus ou moins.
3: Oui.
2: Et on retrouvera d'ailleurs, lors du festival, des stands pour s'engager. Mmh. Votre festival est imprégné de cet engagement social et écologique ?
3: Oui, tout à fait. Pour revenir effectivement sur ce que tu disais juste avant.
2: Le modèle capitaliste.
3: Tout à fait. Donc en fait, les acteurs du réemploi solidaire viennent aussi en opposition aux grandes plateformes lucratives comme Vinted, par exemple. Donc, quand on parle de seconde main, en fait, on ne parle pas de la même chose au festival de main que des plateformes comme Vinted, ou en tout cas le marché, l'industrialisation de la seconde main. On est vraiment sur la seconde main locale et solidaire, du coup. J'ai oublié la suite de la question, pardon.
2: C'était sur... est-ce que le festival est vraiment imprégné de cet engagement social et écologique aussi? Mais je pense que
3: ça transparaît tout à fait, dans l'économie. Et puis, au-delà des exposants, il y aura des stands de sensibilisation, donc avec des jeux, avec des petits lots à la clé, pour découvrir un peu plus ce que c'est, effectivement, la seconde main, le remploi solidaire.
2: Et en regardant le programme, j'ai vu que le vélo prenait une place assez importante, que ce soit avec des ateliers pour faire son contrôle technique, réparer ses freins, en créant des objets à partir de pièces de vélo. Il y a aussi des conférences humoristiques autour du vélo. Pourquoi ce choix? Est-ce que c'est une demande du public? Les personnes qui viennent aux Écosolis sont des personnes qui font du vélo? Ou est-ce une incitation à la mobilité douce?
3: Oui, alors effectivement, en tout cas... Les adhérents des Écosolis, dans les adhérents des Écosolis, donc on compte beaucoup effectivement d'ateliers d'autoréparation vélo, hein, notamment Vélo Campus et l'atelier du Pignon qui seront présents au festival demain. Et effectivement, l'idée c'est de prôner une mobilité douce, proposer aussi de réparer soi-même, de faire soi-même. Et effectivement, c'est un pôle qui a une grande place au festival demain et qui est toujours... très fréquenté, avec diverses animations. Et puis, faut dire aussi que c'est aussi des associations qui sont très, très impliquées dans le festival et puis qui proposent toujours, qui nous proposent en fait un certain nombre d'activités d'animation tout au long du festival.
2: Est-ce que tu dirais que cette année, il y a une particularité au festival? Quelque chose qui... un thème, par exemple, un fil conducteur qui diffère des autres années?
3: Cette année, on a une programmation qui est... Alors, elle s'enrichit d'année en année, disons. Là, on a une programmation plus fournie, avec des temps forts vraiment tout au long du festival. Et cette année, effectivement, pour faire un peu de teasing, il y a une grande nouveauté, c'est ce qu'on appelle la mutuelle de la frite. Qui va vous permettre de comprendre comment fonctionne une mutuelle, une coopérative qui sert l'intérêt collectif. Et tout le monde peut contribuer avec ses moyens. Vous pouvez venir éplucher des pommes de terre et avoir vos frites après. Mais si votre voisin ne peut pas éplucher de pommes de terre, parce que physiquement il ne peut pas, il peut quand même bénéficier de frites. Donc, donc l'idée, c'est de... la frite n'appartient pas au capitalisme, au grand capitalisme, mais n'appartient à tous les sociétaires de la mutuelle de la frite. Voilà. Donc n'hésitez pas à découvrir cette nouvelle attraction, j'ai envie de dire, même si ce n'est pas vraiment le mot.
2: Et tu l'as dit, la programmation est très diversifiée et originale aussi, avec par exemple des DJ sets à l'énergie solaire, oui, ou des ateliers de pyrogravure. Donc, qu'est-ce que c'est la pyrogravure?
3: Oh, c'est une très bonne question, c'est de la gravure sur bois. Il y aura effectivement tout un tas d'ateliers créatifs tout au long du week-end, hein, mais aussi également de l'impression textile, et la création de bivrap, voilà.
2: Il y a aussi des ateliers pour les enfants, il me semble, des coins en tout cas.
3: Ouais, il y aura un coin calme avec des lectures pour enfants. Il y aura aussi un atelier de création d'objets fantasy à partir de pièces de vélo. Et puis le défilé de mode aussi. Défilé de mode avec des pièces de seconde main, bien évidemment. Voilà, c'est tout
2: ça autour d'une vente de seconde main pendant tout le week-end.
3: Oui, et pour les enfants, il y aura aussi des jouets, des ressourceries de jouets, etc. Et puis une cour de jeu en récup, bien évidemment.
2: Et comment vous la faites, cette programmation? C'est vous qui allez chercher les différents actrices du territoire?
3: Alors, mes collègues Philippe et Alex, qui sont donc chargés de production pour les Écosolis, ont vraiment cette volonté d'inclure tout le monde dans la création de l'événement. Donc en fait, régulièrement, tout au long de l'année, ils organisent des grandes réunions avec tous les exposants ou les acteurs de la seconde main, du réemploi solidaire sur le territoire, pour réfléchir ensemble à ce qu'ils peuvent proposer, à ce qui ferait sens, et ce qu'ils peuvent aussi mutualiser. Donc effectivement, tout est construit ensemble jusqu'au... jusqu'aux actions de communication, on en mutualise certaines. Donc voilà. Donc il y a vraiment aussi une cohésion autour de ça.
2: Et je l'ai dit rapidement en introduction, mais le festival commence dès demain avec Hors les Murs, qui propose rencontres, animations et ateliers du 12 au 27 mai. Pourquoi organiser cet avant-goût ? C'est pour donner envie au public de venir le 30 et 31 mai ?
3: Oui, déjà, on ne peut pas tout caler sur un week-end, on a tellement de choses à dire. et puis, ça permet aussi de découvrir différents lieux nantais, à Nantes ou ailleurs, du réemploi solidaire ou en tout cas de l'ESS. Donc ça permet par exemple de venir découvrir certaines ressourceries ou certaines structures aussi qui se veulent de l'ESS.
2: Par exemple, demain, il y a une table ronde au Labo Diva qui s'intitule « Regard croisé sur la crise textile ». Elle est donc animée par Dorian Fack, fondatrice de Bouche ta Fripe et bénévole à Prune, dans Revanche Textile. Et donc les invités seront Morane Naitmazi, fondatrice du média CMCM et autrice de « Seconde main, une nouvelle économie des objets » et de Louana Lameur, responsable de la filière textile Emmaüs France. Quels sont les autres temps forts de cet avant-goût de Hors les Murs ?
3: Je vous invite à aller voir la programmation sur le site ecosoli.fr, mais là, il y aura par exemple une vente d'articles de sport de seconde main, donc le lendemain, le 13 mai, à la boutique Joujou, donc qui est portée par l'association Atao, qui est une association d'insertion.
2: Quartier de la Beautière, c'est ça ?
3: Oui, c'est ça, exactement. Et c'est Supporter, donc, qui est une recyclerie d'articles de sport de seconde main, qui est invité par Joujou pour vendre ça. Il y aura un ciné-rencontre aussi à la Chapelle-sur-Erdre avec le Transistor. Et puis un atelier de découverte du feutrage à l'aiguille. Voilà, je vous invite à aller voir sur le site ce que c'est que le feutrage à l'aiguille. Et puis un atelier Tatou Tassap avec Marie et Alphonse, donc pour faire de l'impression textile. Donc, si vous avez un t-shirt qui est un peu tout seul dans son placard et puis que vous savez plus comment porter, bah, vous pouvez lui donner une seconde vie en venant le tatouer.
2: Eh bien, merci. C'est déjà la fin de cet entretien. Peut-être un dernier conseil aux auditeuristes qui comptent se rendre au festival. Est-ce qu'il y a une activité particulière que tu leur recommandes ?
3: Je recommande d'aller voir le défilé de mode et puis d'aller déambuler dans les allées, découvrir le Solilab et le nouvel aménagement aussi sur la pointe ouest de l'île, parce qu'il y aura le jardin du rail qui va ouvrir, donc avec un peu plus de verdure devant le Solilab enfin. Donc voilà, on vous attend nombreux et nombreuses le 30 et 31 mai.
2: Merci Aline d'être venue au micro de Prune nous parler de demain, le festival solidaire et responsable qui se déroule donc le 30 et 31 mai au Solilab. Pour retrouver la programmation de ce week-end et des autres événements qui commencent dès demain, rendez-vous sur le site des Écosoli.
0: Merci Théva et merci Aline pour cet échange sur le festival demain. Tout de suite, on s'accorde une dernière pause musicale avec Janto Hystérique.

0: De retour sur Prune et on poursuit notre programme avant la fin de cette émission Curiosité, tout de suite avec la chronique de Milo. De retour aujourd'hui qui vient nous parler de sorties culturelles gratuites en région nantaise. Milo, on t'écoute.
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2: Salut tout le monde, c'est Milo, j'espère que tout le monde va bien et que la semaine commence bien également. Aujourd'hui, je vous parle des sorties culturelles gratuites du moment autour de Nantes. Parce que oui, la culture peut être accessible à petit prix, et à la période des beaux jours, c'est le moment. On commence par un classique du printemps, le printemps des nefs. Chaque année, depuis maintenant 18 ans, les nefs deviennent un terrain de jeu musical. Plus de 15 concerts gratuits pendant presque un mois, du 9 au 30 mai. Cette année, la prog est variée. Entre rail et reprise de tube, carte blanche à Mohamed Lamouri qui a ouvert le bal samedi. Le 16 mai, soirée spéciale langue et culture régionale avec des artistes bretons, galiciens et basques pour la fin de la course Redadeg 2026. Le 23 mai, une soirée ralentir et faire ensemble avec les festivals Molo et Handiclap, une soirée inclusive autour des musiques électroniques et instruments faits maison. Vendredi 29 mai, place au hip-hop nantais avec l'association Prism. Les artistes nantais Miel et Vilmos Live Club nous attendent pour un show hip-hop R&B made in Nantes. Pour la dernière soirée, ce sera le samedi 30 mai avec le festival du printemps coréen pour une scène électro-coréenne. Bref, 3 semaines gratuites de concerts sous les nefs. Profitez-en et retrouvez la prog et les détails sur le site des Machines de Nantes dans la partie événements. Deuxième rendez-vous, le goûter électronique. Le retour du soleil à Nantes, c'est aussi le retour des après-midi électro au bord de la Loire. Les dates 2026 sont tombées. Le 14 juin et le 6 septembre à la Grue Jaune, de 14h à 20h, et une édition nocturne le 26 septembre à la Cale des Sous-Marins. C'est l'occasion de découvrir des artistes émergents ou locaux et de sortir entre potes. Les 3 dates sont gratuites et organisées par des bénévoles. Retrouvez plus d'infos sur leur site Goûter électronique. Troisième rendez-vous, la fête du lait de mai, qui revient du 29 au 31 mai. Ça se passe dans le quartier Madeleine Champ de Mars, en centre-ville de Nantes. Au programme, 3 jours de vie de quartier bien remplis, avec concerts, spectacles, animations pour petits et grands enfants, plein d'associations locales et une ambiance festive tout le week-end. Le moment fort, c'est la grande parade du samedi. Un défilé participatif avec marionnettes géantes, fanfares et costumes qui traversent tout le quartier. Il y aura aussi des ateliers créatifs, de la sérigraphie, des espaces pour bricoler, des jeux, des DJ sets en soirée et bien sûr à boire et à manger. C'est gratuit, c'est ouvert à tout le monde le vendredi à partir de 18h et le week-end toute la journée. Rendez-vous dans moins de 3 semaines au quartier Madeleine Champ de Mars. Vous pouvez retrouver plus d'infos sur leur site fetedulaitdemai.com. Bref, que vous soyez plutôt concert en plein air, électro au soleil ou fête de quartier, il y a de quoi remplir vos agendas sans dépenser un centime. La culture est là, juste autour de nous, il suffit juste de tendre l'oreille. Continuez à soutenir la culture et les lieux indépendants, sortez, bougez, chantez, dansez, manifestez, résistez. C'est tout pour moi, c'était Milo, bonne soirée.
0: Merci Milo pour ces conseils musicaux et culturels, de quoi aiguiser notre programme de sortie. Et voilà, c'est déjà la fin de Curiosité pour aujourd'hui. Merci à toutes d'avoir passé cette heure en notre compagnie. Merci à toute l'équipe du lundi, Gaëlle, Perrine, Teva, Milo. Et bien sûr, merci à Lucien en régie. Et merci à vous, chers auditeurs, pour votre écoute et votre fidélité. Vous pouvez retrouver la totalité de cette émission, comme d'habitude, sur prune.net dans le podcast. Curiosité, ça continue demain avec l'équipe du mardi. Et nous, on se retrouve la semaine prochaine avec de nouveaux sujets et de nouvelles voix. Très belle fin de journée et bonne soirée sur Prune 92 FM.
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1: Bonsoir à tous, bienvenue dans votre émission Revanche Textile sur Prune. Ce soir, alors l'émission devait initialement se faire en compagnie de Morane Naït-Mazi, autrice de Seconde Main, la nouvelle économie des objets, avec qui nous devions échanger autour de son livre sorti en avril, ainsi que des transformations du secteur de la seconde main. Malheureusement, pour des raisons de santé, Morane ne pourra pas être avec nous ce soir. On pense très très fort à elle, on lui souhaite surtout de bien se reposer et on sait que c'est que partie remise. Et comme souvent dans le réemploi textile, il faut aussi savoir s'adapter au dernier moment. C'est un secteur où les plans changent vite, où les gens bricolent avec les moyens du bord et où globalement, personne ne devient riche. Ah si, à part les grossistes de seconde main. Alors, ce soir, on va prendre un autre chemin. Et oui, je préfère vous prévenir, ça risque peut-être de ressembler à une émission de copines. Mais normalement, au fil de l'émission, vous devriez assez vite comprendre pourquoi. Parce que au-delà des vêtements, des boutiques et des grandes théories sur la mode responsable, il y a surtout des gens qui se rencontrent, qui montent des projets parfois un peu absurdes et qui passent beaucoup trop de temps à parler de collecte textile ou de dernières dingueries vintage qu'on trouve. Et finalement, c'est aussi ça qu'on avait envie de raconter ce soir. Ce qu'il y a derrière les discours bien propres sur l'économie circulaire, le terrain, les liens humains, mais aussi les galères, les idées à 23h qui paraissent excellentes jusqu'au lendemain matin, et puis cette drôle de volonté de continuer malgré tout. Vous écoutez Revanche Textile sur Prune, et avec Noémie, avec moi en studio, on est hyper contente de vous retrouver ce soir. Bonjour Noémie.
2: Bonsoir à tous. Merci beaucoup Doriane, et tout de suite on va parler des actus.
1: La chronique chronique. Et je vais commencer par un bon « Est-ce que je vous l'avais pas déjà dit ?» Parce que...
2: Pardon.
1: Personnellement, ça m'énerve un peu. Parce que je vous en parle depuis septembre dans cette émission du fait qu'il y avait quelque chose qui coinçait avec ReFashion. Eh ben voilà, qu'est-ce qui s'est passé? Le gouvernement a officiellement annoncé une sanction financière de 170 000 euros contre l'éco-organisme textile. Alors, petite pause pédagogique, parce que honnêtement, sinon on va perdre tout le monde. Les éco-organismes, ça existe depuis les années 80. Le principe est simple, c'est le fameux principe du pollueur-payeur. Et cet argent sert ensuite à financer la collecte, le tri et le recyclage. Sauf qu'aujourd'hui, le textile n'a plus rien à voir avec nos années 80. On produit aujourd'hui bien trop. Beaucoup trop. Et dans cette jolie époque des années 80, on achetait un jean et celui-là, on le gardait 5 ans, voire même plus d'ailleurs. Maintenant, c'est près de 800 000 tonnes de textiles qui sont mises sur le marché chaque année en France, soit 25 kilos par personne. Et derrière, rien de neuf sous le soleil. Les centres de tri saturent, les débouchés se compliquent, les stocks s'accumulent. Donc forcément, la question à se poser est... Est-ce que le système actuel des éco-organismes est encore adapté au volume qu'on produit aujourd'hui? Et justement, dans cette sanction, c'est ça qui est intéressant. C'est qu'il y aura également une refonte de leur cahier des charges, un audit, une remise à plat de leur fonctionnement. Et honnêtement, ça peut être une très bonne chose. Parce qu'on sent bien qu'il faut probablement repenser certaines logiques. Alors, je me permets de souffler une petite idée comme ça, si les éco-organismes ReFashion m'écoutent. Ce serait hyper chouette de mettre davantage autour de la table les acteurs et les actrices du réemploi. Pas uniquement les metteurs en marché. Parce que, en plus, j'en suis sûre que nos actrices du réemploi sont hyper motivées à faire des trucs. Voilà. Deuxième sujet, pendant qu'on parle de transition écologique. Autre sujet franchement inquiétant, plus de 250 associations, scientifiques, élus et personnalités ont signé une tribune contre une possible suppression de l'ADEME. Et là, il faut vraiment comprendre ce qu'il se joue. Parce que l'ADEME, ce n'est pas juste une agence administrative parmi tant d'autres. C'est elle qui finance énormément les expérimentations, qui notamment accompagne les collectivités, qui produit des études et qui aide des filières à se structurer. Et surtout, l'ADEME travaille souvent sur des sujets que personne ne finance spontanément parce que bah, trop complexe, trop long et pas immédiatement rentable. Et c'est ce qui m'inquiète vraiment aujourd'hui. C'est cette proposition de loi portée par des sénateurs de droite, d'extrême droite et du centre.
2: Bon
1: voilà, merci de regarder les programmes quand vous votez. Et ça vise à supprimer ou à fortement réduire plusieurs agences publiques, dont l'ADEME. Au nom de quoi ? De ces fameuses simplifications budgétaires. Sauf que le problème, c'est qu'on ne peut pas demander en permanence plus d'innovation écologique, plus de recyclage, plus de structuration des filières, tout en fragilisant les structures publiques qui permettent justement d'accompagner cette transformation. Et ça, dans le textile, on le voit très bien, parce qu'aujourd'hui, la transition écologique ne repose plus seulement sur des bonnes idées. Ça repose sur de l'ingénierie, du financement, du temps long, de la coordination. Mais heureusement, je termine avec une bonne nouvelle. Au milieu de tout ça, il y a des initiatives intéressantes. Par exemple, Isofabrique, chez nos amis belges. Eux récupèrent des vieux jeans pour fabriquer des matériaux isolants pour les bâtiments. Et franchement, bah, bravo à eux d'avoir autant communiqué ces derniers temps, parce que ça fait du bien de voir des projets qui essayent réellement de créer des débouchés locaux et concrets pour notre textile. Parce qu'au fond, la vraie question aujourd'hui, ce n'est plus seulement est-ce qu'on recycle, mais est-ce qu'on se donne réellement les moyens d'organiser cette fameuse transition ?
2: Merci beaucoup Doriane et merci de terminer sur une note un petit peu positive après l'annonce d'une potentielle fermeture de l'ADEME.
1: Ça fait flipper et c'est ce qui... enfin, l'ADEME, on avait parlé quand même pas mal, enfin, notamment lors des municipales, c'était revenu de la part de l'extrême droite de vouloir supprimer l'ADEME. Enfin non, et il y a une pétition d'ailleurs en ce moment, n'hésitez pas à aller voter et à signer cette tribune, c'est hyper important, sans ADEME, je pense que c'est la merde.
2: Et arrêtez de démanteler les services publics. Merci.
1: Pas de souci. Voilà, c'était les actus Croustiflex et je fais des efforts, je mets des points positifs maintenant.
2: Merci Dorian, on te remercie. Et tout de suite, je pense qu'on va pouvoir passer à l'interview.
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2: Bonsoir à tous, c'est Noémie sur Revanche Textile. Et ce soir, vous l'aurez compris, on a eu un petit changement de programme. On devait accueillir Morane Nait-Mazi pour parler du livre absolument passionnant qu'elle vient de sortir sur La seconde main, une nouvelle économie des objets, que je vous encourage vivement à lire d'ailleurs. Vous dire qu'on est un peu déçu serait un euphémisme. Mais je suis très heureuse de vous présenter l'invité du jour qui a accepté au pied levé de venir répondre à mes questions. C'est quelqu'un que j'aime beaucoup, dont j'essayais de réaliser l'interview depuis le début de cette émission, mais qui s'était toujours montrée réticente. Véritable figure du réemploi textile nantais, ancienne présidente de Bouge ta Fripe, cofondatrice de Revanche Textile, j'ai nommé Doriane Fack.
1: Elle va me faire rougir celle-ci.
2: Bienvenue Doriane.
1: Rebonjour.
2: Alors, Doriane, comment la petite fille de mineur lilloise que tu es se retrouve dans le réemploi textile nantais ? C'est quoi la genèse de tout ça ?
1: Ouh là là là là. Bah, je viens du Nord, alors bon, je pense que la braderie Lille a été beaucoup significative. Les brocantes, les vide-greniers, j'en fais depuis évidemment toute petite. Je pense que toutes les fripières, on a un peu ce même début.
2: Hein. C'est possible.
1: ce plaisir de chercher et surtout, en fait, j'ai... en fait, fait un BTS communication qui m'a clairement servi à trop rien. voilà, qu'on se le dise. Et en sortant de ce BTS, j'avais le choix entre soit aller bosser ou soit faire une école de com à je ne sais pas combien d'euros par an. Donc, le choix était très vite fait. J'ai cherché un travail, voilà.
2: Et oui,
1: voilà, la réalité était là. Et donc, j'ai postulé à l'époque. Je connaissais quelqu'un qui était responsable chez Zara. Et elle m'avait dit qu'elle cherchait quelqu'un. Donc, j'ai postulé. Je me suis retrouvée à un entretien d'embauche où on était 7. Moi, le seul boulot que j'avais fait, c'était du KFC. Voilà. J'avais vendu du poulet. Et au final, ils m'ont embauchée parmi des gens qui avaient bossé chez Quicksilver en Australie. Enfin, ça m'avait fait un peu halluciner.
2: Okay.
1: J'ai su par la suite pourquoi j'avais été embauchée, c'est assez rigolo. Ah,
2: si on a le temps, ça m'intéresse beaucoup. Et si c'est visible,
1: c'est assez simple. En vrai, c'est assez simple. On m'a recrutée parce que tout simplement, je savais bosser rapidement parce que justement, j'avais une expérience dans la restauration rapide. Donc, le textile n'était pas du tout le premier plan, c'était la manutention. Ouais. Et c'est vrai que chez Zara, ça a été vraiment... Donc, j'ai travaillé là-bas pendant presque 4 ans. Et ça a été vraiment ça, la manute.
2: Ça en dit long aussi sur l'industrialisation des gestes même au sein de ce genre d'industrie et du devoir aller vite et devoir...
1: Dans tous les cas, on appelle chez Zara, vous avez des rankings qui du coup sont des rankings qui permettent de savoir les meilleures ventes et vous avez un fameux 25 qui en fait ressort toutes les pièces qui ont été vendues lors précédentes et qu'on doit remettre en rayon cash. Donc, en termes de logistique, ouais, c'est heure par heure, c'est très intense, etc. Donc, j'ai démarré chez Zara en tant que vendeuse. J'ai ensuite enchaîné sur en merch, où là, en fait, ça a été assez intéressant. Donc, même si ça a été affreux, humainement parlant, à l'époque, les Ouïghours, on n'avait aucune connaissance. Hein, c'était vraiment...
2: On est en quelle année, là, pour donner une idée?
1: On est en 2012.
2: Ok.
1: Ouais, on est en 2012. Et moi, je voyais plus en fait, le côté humain, notamment par rapport à mes collègues racisés. Mes collègues rebeux relayaient dans les coulisses en fait pour ranger les cabines, pour faire les livraisons. Elles étaient enceintes jusqu'aux yeux et tu vas quand même porter des cartons, tandis que des femmes bien blanches blondes typées Zara qui faisaient bien image, elle avait le droit au petit siège en caisse quoi. Donc ça a été vraiment assez hardcore, qu'on se le dise.
2: J'imagine.
1: J'en suis partie de chez Zara par démission et justement en avertissement les syndicats parce que je voulais pas laisser mes collègues dans la merde. Mmh. Et du coup, en plus de ça, on avait une directrice qui était bien raciste, donc c'était super. Voilà. Et maintenant, elle se retrouve dédicace à toi. Je suis ravie que tu te retrouves dans un centre commercial où il y a de la diversité. J'espère que ça t'a appris... à changer ta mentalité de merde, pardon.
2: Merci Dorian, très bien. C'est ce côté militant chez toi. Non pas que je trouve qu'il faille être particulièrement militante pour s'insurger du racisme, mais le fait est que c'est pas toujours dénoncé. Toi déjà, à l'époque, tu dénonces, tu y vas. Ouais. C'est quelque chose qui a toujours été présent chez toi, ça ?
1: Oui, je pense que même dans mon esprit familial, donc comme tu disais, je suis petite fille de mineur. Donc mon grand-père était mineur dans le Nord. Il a aussi fait la Seconde Guerre mondiale. Il a été évadé de guerre. Donc je pense que je tiens un truc de où je ne sais pas, étrangement. Et mon père fait partie, donc est président d'une association qui s'appelle Ceux de Ravarouchka. Donc Ravarouchka est un camp de concentration qui est situé en Ukraine, qui était situé en Ukraine. Donc n'oublions pas l'histoire, s'il vous plaît. Peut-être qu'en effet, il y a quelques gènes qui ont...
2: C'est ça, ça coule dans ton sang, quoi.
1: Ouais, et au niveau du textile, donc c'est vrai que ça a été un déclic. Donc ensuite, après Zara, pour un peu, j'ai un peu balayé plein de boulots différents. Et juste après les confinements, j'ai réfléchi, toc, qu'est-ce que je vais faire de ma vie? Ah bah tiens, si je ne montrais pas une friperie, mais comment on fait? Donc là, j'ai parlé à mon friperier préféré à Lille, de chez Bon Chic Bonne Fripe. Donc j'ai été voir Messaoud et Sophie, et qui m'ont proposé hyper simplement de faire un stage chez eux. Et en fait, c'est des gens qui ont 30 ans de métier, en fait. Donc évidemment...
2: Qui ont des choses à dire et des choses à apprendre et à transmettre.
1: Ouais, exactement. Et je m'en suis vraiment rendu compte assez rapidement qu'il y avait deux côtés de la fripe. Ce fameux coin champignon qu'on aime bien parler ici, et le côté chiné dans le coin, en fait, par les vide-greniers, Emmaüs, et qu'il fallait un peu faire son choix dès le début, tu deviens fripière. Et je me suis dit, mais c'est trop bizarre de... pourquoi faire ce choix? Et du coup, ça m'a donné envie de creuser clairement quelque chose. Et ensuite, j'ai déménagé à Nantes.
2: Et voilà, arrivé à Nantes.
1: voilà. Coucou Nantes. Pourquoi Nantes? Parce que simplement qu'il y avait un tissu, ça faisait un bout de temps qu'avec mon conjoint, on avait envie de bouger de l'île. Et Nantes, en fait, a été un déclic parce qu'on a vu qu'il y avait un tissu associatif et notamment un tissu de l'économie sociale et solidaire qui était hyper fort. Ouais. Et on s'est dit, bah, let's go, quoi. Et puis, c'est super, en fait, aussi de monter un projet dans une ville qu'on ne connaît pas. Enfin, voilà.
2: Oui, bien sûr. OK, donc, malgré tout, ça a encore été... source de décision pour toi, cet aspect tissu associatif, l'économie sociale et solidaire, ça a déjà été un facteur décisionnaire pour venir t'installer quelque part. Ça, on est toujours sur ce...
1: Ouais.
2: On est toujours là-dessus. Hein,
1: ouais, on est toujours là-dessus. Ouais. Bah, j'ai une maman qui est éduque-spé aussi, donc je pense qu'il y a eu toujours ce lien d'aller vers les gens, de comprendre en fait ouais. comment ça se passe derrière. Et pour moi, ça me semble logique, en fait, on vit tous ensemble, bah, faisons les choses ensemble.
2: Bah oui, évidemment.
1: C'est peut-être bête à dire, mais bon, c'est important de... Enfin, je sais pas.
2: J'ai envie de te poser plein de questions là-dessus, mais je vais recentrer un peu sur le textile, puisqu'on est dans Revanche Textile.
1: Vas-y, dis-moi tout.
2: Du coup, tu passes de t'as bossé chez Zara, ça t'a écœuré, mais malgré tout, t'aimes toujours la sape. Du coup, tu tournes vers la seconde main.
1: Ouais.
2: Comment ça se passe ?
1: Eh bien, ça se passe que j'ai pris du temps à construire ma friperie qui s'appelait Chez Dame Didou. Voilà.
2: Pardon.
1: Moi, je savais depuis le départ que j'allais le faire en tuk-tuk. Ouais. Ça, c'était vraiment le truc obligé parce que entre Zara et la fripe, il y a eu quand même beaucoup d'expériences pro et j'ai notamment vécu en Italie. Et là-bas, donc, j'ai fait de l'animation auprès de personnes âgées et en maison de retraite. Et je me souviens de lors d'un week-end, je me retrouve dans un bled et en fait, je vois un petit monsieur, mais franchement, il avait. Je sais pas, 70 ans. Et il était avec son petit tuk-tuk à vendre des bérets au milieu d'une place, au milieu de nulle part. Et en fait, c'était un lieu de vie, son tuk-tuk. Ouais. Que ce soit des enfants, des adultes, des touristes. Et je me suis dit, mais c'est trop bien. En fait, les gens viennent te parler grâce au véhicule. Il y avait aussi ce côté-là. Ouais. Et déjà, un tuk-tuk, c'est bien trop mignon, en fait. Voilà.
2: Bien sûr. Est-ce que tu veux, s'il te plaît, donner le nom de ton tuk-tuk ?
1: Oui, il s'appelle Émile. Bah, justement, en dédicace de mon grand-père qui s'appelle Émile, voilà, et qui, bah, du coup, vadrouillait tout le temps. Donc, ouais. Je trouvais que c'était une bonne dédicace à faire. Voilà. Et il faut savoir que dans Émile, je parle italien. Voilà, donc il y a ce côté-là où si vous m'entendez parler toute seule dans Émile, vous n'allez pas forcément comprendre ce que je raconte.
2: Du coup, tu décides finalement d'allier les deux, comment dire, les deux choses qui te portent le plus, le réemploi textile,
1: ouais.
2: mais aussi le lien humain. C'est quelque chose qui, dès le démarrage, te porte,
1: ouais.
2: y compris sur ce projet professionnel, je veux dire. C'est...
1: Ouais, et ça a été pas facile dès le début parce que quand j'ai voulu monter ma fripe, je voulais aller dans les quartiers où il n'y en avait pas, notamment à Nantes. Oui, j'ai vite repéré que le maillage, en fait, la seconde main était assez dispersé. Évidemment, il y a des petites ressourceries, etc. Je pense à la BD, par exemple, au Dervalière, etc., qui existaient, mais il y avait des quartiers qui étaient un peu oubliés, genre Malakoff, etc., où il y a pas grand chose en fait. Et je me suis dit, bah, pourquoi pas aller sur une place et bam, j'ouvre mes petites portes et puis bah, j'en dessape. Et de là, ben, j'en profite pour faire un petit hommage à monsieur Fournier qui est récemment décédé parce que c'est le premier qui a cru en mon projet et qui a échangé avec moi sur le fait que bah, en fait, je suis non alimentaire, donc je n'ai pas le droit de m'installer comme je veux sur l'espace public. Donc de là, bah, je me suis dit, bah, faut que je trouve une solution. Comment je fais ? Et comme par d'autres expériences professionnelles, j'ai fait du bar, je me suis dit, bah, en fait, je vais aller squatter les terrasses de bar. Voilà, au moins, c'est des terrains privés, etc. Et donc bah, voilà, l'idée est venue comme ça. Donc j'ai commencé à squatter au Baron Perché tous les lundis. Voilà, c'était au début, il n'y avait pas grand monde. Et puis après, bah, en fait, ça a été génial parce que il y a eu un truc qui s'est créé où c'était une petite habitude du lundi soir, etc. Et pourquoi le lundi soir ? Parce que j'étais partie aussi du principe que c'était aussi pour les gens qui bossaient en restauration. Ils n'avaient pas trop le temps d'aller faire du shopping, etc. Et que le lundi, c'était leur jour de repos. Et je m'étais dit, bah, let's go, vas-y. Et en fait, ça avait trop marché parce que j'avais pas mal de gens qui bossent en resto et bar qui venaient. Ouais. Et ça a permis aussi un bouche à oreille assez rapidement. Bah, puis avec le petit véhicule, avec Émile, évidemment.
2: Oui, c'est ce que j'allais dire. Je me souviens aussi d'Émile, moi, à l'époque où je ne te connaissais pas ou à peine, et qui était très emblématique aussi de cette fripe itinérante que tu représentais et je me souviens que c'est quelque chose dont tu m'avais parlé dès le début, le jour où on s'est rencontré, de l'aspect, aller porter aussi ça dans les quartiers, dans les endroits où il n'y en a pas. Et je me souviens que c'était, c'est quelque chose qui te tenait à cœur.
1: Et c'est ça, le véhicule, en fait, m'a permis aussi d'aller rencontrer des gens que jamais, je pense que j'aurais rencontré. Et ça, c'est vraiment trop cool, en fait. Ça a permis de débloquer. En fait, ça fait une première entrée en fait pour discuter et pour aller échanger. Et puis après, y avait aussi cet enjeu de tout chiner dans Émile. Faut savoir que je n'ai que mon BSR. Je n'ai pas de permis de conduire pour les auditoristes. Je n'ai qu'un BSR, donc vraiment, je chinais qu'avec Émile, ou en bus, ou alors en vélo quand j'étais pas très loin pour les brocantes. Mais il y avait cet enjeu de chiner ultra local et de promouvoir un stock ultra local avec une DA, etc. Donc c'était aussi quelque chose. Et puis je trouvais ça chouette aussi d'aller aller voir les autres structures de réemploi, d'aller chiner chez eux et les financer par derrière.
2: C'est là que tu commences à développer ton réseau sur le sujet, j'imagine, aussi en étant aussi à la fois identifiable, mais aussi en étant si volontaire dans ta démarche d'aller à la rencontre des autres acteurs du terrain.
1: Ouais, et puis
2: je prépare le terrain pour ce qui vient après.
1: Je te vois venir. Ouais, et puis en fait, à l'époque, quand j'ai lancé chez Dame Didou, j'étais beaucoup focus sur l'événementiel. Mais vraiment, vraiment focus, dans le sens où je me souviens, il y a des semaines où je me faisais 3-4 événements par semaine. Où il y a même des jours où je faisais 2 événements dans la journée. Et c'était, j'étais
2: T'es une grande malade. Pardon.
1: Mais voilà. Et donc, c'est vrai qu'il y avait ce côté. En fait, il y avait cette porte d'entrée de dans un bar aussi. Je partais aussi de ce principe-là. Quand tu vas en événement ou quand tu vas dans un bar, les gens ne t'attendent pas, en fait.
2: Ouais.
1: Et ça ne se faisait pas encore trop. Maintenant, ça s'est un peu développé.
2: Ça se fait beaucoup plus.
1: Mais à cette époque-là, c'était un peu qu'est-ce que tu fous là avec tes sapes, quoi. Et du coup, ça permettait direct de dire c'est de la seconde main. Alors moi, je chine localement, et puis de construire quelque chose, de rencontrer des gens, de rencontrer aussi d'autres fripiers à travers les événements. Il y avait ce côté-là qui s'est un peu développé, quoi.
2: Ouais, super. Merci beaucoup, Doriane. Je pense qu'on va faire une petite pause musicale.
1: Tout à fait.
2: Et du coup, je veux bien, comme tu es notre invité ce soir, c'est toi qui as choisi la musique. Je veux bien que tu nous expliques.
1: En vrai, je suis contente parce que ça fait longtemps que je voulais la caler quelque part.
2: Je crois qu'on a toutes ce souhait, tu sais, en se disant, peut-être un jour l'invité, elle ne va pas choisir, je vais pouvoir mettre la mienne.
1: Voilà. Alors, je vais mettre Tina, que j'ai vue lors de l'événement Anticra vendredi. Tina est une artiste nantaise qui a le mot juste et qui a des paroles hyper militantes. Et si elle nous écoute, je l'espère, qu'un jour elle viendra nous parler de revanche et de militantisme dans notre émission. Et là, c'est Lettre pour plus tard. Et je trouve cette chanson très bienveillante pour nous. Donc, let's go!
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0: Vous êtes bien sur l'émission Revanche Textile. Ici, on parle fripe, culture textile et récits engagés. Et le bonsoir dans Revanche Textile. Et je laisse la main à Noémie cette fois-ci,
1: qui va bientôt relaisser la main à Dorian. du coup, on en est à Dame Didou qui se balade avec Émile, son tuk-tuk, sur toutes les places de bar nantaises et qui fait des rencontres. De ces rencontres et de ce réseau que tu crées, va émerger une initiative. On va parler du temps de Bouge ta fripe.
0: Ouais.
1: Je vais te laisser nous expliquer la jeunesse, tout ça.
0: Eh bien, Bouge ta fripe, à la base de la base, et ben, c'était quelques fripiers qui se croisaient pas mal en événement et qui, y a eu une occasion de, pourquoi pas, créer un premier marché de la fripe en France. Et la mairie de Nantes était assez chaud. Donc voilà, ça a vraiment débuté comme ça. Et en fait, ça a permis de se dire, ben voilà, on va proposer. Donc on était pas mal d'itinérants à l'époque, mais on n'avait pas de lieu fixe. Avoir une boutique, ben ça coûte cher. Donc l'itinérant, ça nous permettait d'être un peu entre les deux et de s'en sortir un petit peu, de tester aussi pour certains et certaines leurs projets.
1: Oui, de ne pas forcément prendre ce risque aussi qu'on connaît et qui est gros quand tu prends à une boutique justement.
0: Et donc, bah voilà, le marché a été créé, puis ensuite, bah, ça a été des événements, ça a été d'autres rencontres, et puis bah, l'assaut a grandi, elle a avancé, elle a beaucoup avancé. On en reparlera plus tard. Hein,
1: on va en parler.
0: Mais il y avait ce côté créer du lien, en fait, entre les fripiers aussi. Et au tout début de Bouge ta fripe, c'est vrai qu'il y a un truc qui, moi, m'avait fait tilt, c'est les gars, les fripières et fripiers, ben, en fait, les gars, on n'est pas concurrents, en fait. On est juste collègues parce qu'on vend de la pièce unique. Donc, qu'est-ce qu'on va aller se tirer dans les pattes, et, etc. Donc, ça, c'était dans mon grand idéal, évidemment. Mais, évidemment, un collectif, ça se construit. Enfin, voilà, il y a des allées, il y a des retours. Il y en a qui s'en vont, il y en a qui... Enfin, voilà, c'est aussi ça, la magie du collectif, d'aller comprendre, en fait, ça. Bouge ta fripe est née. Moi, je ne connaissais trop rien de l'associatif, qu'on se le dise. Hein. Je débarquais en mode « Oh, bonjour !»
1: Oui, parce que ce qu'on n'a pas dit, c'est que tu deviens tout de suite la présidente de Bouge ta fripe.
0: Direct, ouais. Ouais, direct.
1: Et si mes souvenirs sont exacts, tu as été élue à ce poste pour ta tchatche.
0: Oui, c'est vrai. C'est vrai. Et puis en plus, c'est arrivé hyper tôt aussi dans l'aventure de ma friperie. Parce que du coup, chez Dame Didou, ça a été créé en août 2021. Et Bouge ta fripe est né le 14 février 2022.
1: Donc c'est très très court. Tu prends la tête d'un collectif de fripiers alors que tu as à peine un an en tant que fripière.
0: Ouais, exactement.
1: Ambitieux.
0: Ouais, et en fait, c'est venu vraiment naturellement dans cette envie de bien faire, etc. Et ben, du coup, à force d'être avec du coup les fripières et fripiers, il y a eu ce côté où ben on avait remarqué que ben tout le monde quasi chinait localement, donc il y avait un truc à faire en fait et une sensibilisation à aller avoir pour une association parce que ben, voilà on une association ne peut pas être que de commerçants. Donc il y avait aussi ce côté sensibilisation à aller apporter, à aller voir, etc.
1: Et là on commence à sortir de ce qui était un pur regroupement pour se structurer, pour vendre mieux, pour ne pas se faire concurrente. Pour changer. On commence à sortir de ça pour rentrer, encore une fois, dans quelque chose d'un peu plus militant, d'un peu plus revendicatif et de dire, justement, commencer à avoir des critères, enfin, j'ose pas aller jusqu'au terme label parce que c'est pas.
0: Il y a eu cette question, alors je pense qu'on en reviendra après avec le passage par l'incubateur, mais il y a eu ce côté de ben jusqu'où on met le curseur en fait de chiner localement. Hein, ça, enfin voilà, c'est vraiment la grande question. Il y a eu aussi, je pense, et avec du recul, je me dis ben c'est ok et c'est rigolo parce qu'avec Marie on a parlé d'ambition sur la dernière émission. Avoir de l'ambition, on me l'a souvent reproché à travers Bouge ta fripe, et c'est ok. En fait, il y a aucun problème par rapport à ça. Je peux comprendre que ça puisse faire peur, clairement, mais d'un côté, maintenant, avec le recul, je regrette tellement pas en fait d'avoir mené Bouge ta fripe où là ça en est, et de me dire que ben justement, il y a eu ce côté militant qui a émergé, il y a eu ce côté où, en fait, maintenant, il y a des personnes à Nantes qui, en fait, quand ils vont chiner, ils ont dans leur tête, eh ben, d'où viennent cette putain de sape. Et ça, mais ça, c'est vraiment la pépite de ce qui s'est passé avec Bouge ta fripe. Je me dis, ben, si je devrais retenir une chose, c'est vraiment ça, en fait. C'est d'avoir donné un acte de conscience chez les consommatrices et de se dire, ben ouais, ma fripe, elle vient pas de nulle part et je sais par qui elle est passée, quoi.
1: Ouais, et c'est beau, enfin, je veux dire, c'est beau d'obtenir déjà ça, parce que c'est quelque, enfin, c'est une question que les gens ne se posent pas forcément en première intention.
0: Ah, et c'est hyper niche.
1: Ah oui, c'est hyper niche, mais en même temps, c'est primordial. Enfin, on sait que le paysage de la seconde main et du réemploi textile est extrêmement varié, ne constitue pas du tout un bloc homogène qui ne porte pas du tout les mêmes valeurs et n'a pas non plus du tout le même impact.
0: Non, c'est ça.
1: Je regrette un peu que Morane soit pas là pour en parler, mais voilà. Et je pense que cette question, elle est hyper importante. Et elle sort du discours majoritaire et dominant de la seconde main est la solution à tout. Quelque chose qui finalement ressemble, depuis notre fenêtre, un peu à du greenwashing.
0: Bah, c'est ça. Et sur la seconde main, il y avait... C'est vrai que plus en fait on avançait dans Bouge ta fripe et plus en fait c'était aussi ce côté de cette énergie en fait qu'il y avait, ouais. Du fait que bah, on est quand même sur la fin de l'association, on était plus de 23 acteurs, enfin c'est pas déconnant quand même,
1: ce qui est énorme.
0: Donc c'est hyper cool. Il y a eu toujours plein d'idées, il y a eu plein d'événements, il y a eu aussi cet engouement de la part, et ça je le remercierai jamais assez, de la part de toutes les personnes qui ont contacté Bouge ta fripe pour monter des événements, pour monter des trucs, pour avoir des idées, etc. Mais derrière, ben du coup, c'est ça, c'est que tout allait très vite et en fait, on a aussi avancé sans construire Bouge ta fripe. Ouais. Et ça, ça a été aussi la chose. C'est pour ça que maintenant, on en parle au passé. Hein, ouais. Voilà. Mais cette envie de créer une boucle locale, ça pouvait pas se créer comme ça en se disant, bah let's go, on a des bonnes idées, on les met sur la table. Ben non, il faudrait peut-être construire, et notamment construire un modèle économique. Voilà.
1: Alors on va en reparler parce que je voudrais pas qu'on brûle les étapes sur le Inis, parce que Bouge ta fripe a évolué beaucoup. Ouais. On l'a dit, elle commence par la création d'un marché, ouais, de fripiers. Il y a l'introduction de la question du militantisme, de ce pourquoi on... Enfin, le sens qu'on met derrière tout ça. Et il y a un moment aussi où vous décidez de partir collectivement sur l'occupation de boutiques.
0: Ouais, et la première boutique, elle était quand même méga stylée, qu'on se le dise. On a eu du coup, les Nantais, vous savez exactement, c'est la petite péniche d'architecte à Motte Rouge. Donc c'était clairement une maison sur l'eau, vraiment un coup de bol, quoi. Je passe et devant, il y avait un gars avec une pauvre table à l'intérieur qui vendait des bougies et du vin, je m'en souviens toujours, et je lui dis, bah, mais il n'y a rien ici. Il me dit, bah, non. ah bah, tu soulouerais pas ton truc. Enfin bref, et ça a démarré comme ça. Donc on a eu une expérimentation de 6 mois. Nous, c'était cool parce qu'on n'avait pas de porte. Ça nous permettait de tester un peu ce côté de comment on fonctionne en collectif dans une boutique, etc. Enfin, ça a été vraiment les balbutiements d'un truc. Et tellement que, à la fin, on s'est dit, OK, qu'est-ce qu'on fait derrière ? On a recherché du coup une autre boutique.
1: Parce que c'était pour un temps relativement court, hein,
0: ouais,
1: la péniche.
0: On a eu 6 mois, ouais.
1: 6 mois, ouais.
0: C'était 6 mois. Du coup, ça s'était arrêté en mars 2024. C'est bien ça. Et donc, on a trouvé la boutique que vous avez connue, du coup, sur les quais de Versailles. On l'a trouvée, du coup, en juillet 2024. Donc, ça nous a mis un peu de temps. Mais pareil, en fait, le coup du hasard et le coup de... on nous a fait confiance, en fait, sur un projet, sur un sujet, en mode, let's go, allez-y. Ouais. Et puis, tenez des clés, quoi.
1: Exactement. Et là, pour le coup, on change de dimensionnement du projet, malgré tout, parce que... On n'est plus sur du bail précaire, on n'est même pas sur de la sous-loc, on est sur un 3-6-9, on ne peut plus classique,
0: ouais.
1: Plus engageant, plus... Enfin, voilà. Donc là, vous y allez pour de vrai, quoi.
0: Ouais, c'était ça.
1: Et en parallèle, alors je ne sais pas exactement en termes de date, mais en parallèle, vous décidez, pour aussi professionnaliser, j'imagine, de vous faire accompagner par les Écosolis.
0: Ouais, c'était l'année juste après, c'est 2025. Du coup. Ouais, 2025, où là, ça a été un peu... En fait, c'était un peu l'année décisive, parce qu'au final, on arrivait sur les 4 ans de l'assaut, donc faut savoir que ben voilà, l'engagement ne suffit pas à tout.
1: C'est-à-dire que l'engagement et le militantisme, ça paye pas les factures ?
0: Non, pas trop. Faut savoir que à côté de chez Dame Didou, à côté de Bouge ta Fripe, je bossais à côté. Oui. Aussi.
1: Oui, parce que c'est ça l'histoire, c'est que toi, bénévolement, tu assures ce rôle de présidente et tu t'investis, enfin voilà, je te connais et je le dis, tu t'investis énormément sans compter tes heures et vraiment, mais sauf que ça n'a qu'un temps parce que...
0: En fait, j'ai complètement délaissé au final ma propre friperie pour l'association parce que ça m'animait tellement que j'y voyais un truc en mode waouh, on peut faire des trucs super, let's go et tout.
1: Et puis on va structurer la filière. Enfin, il y avait une, enfin moi je me souviens qu'on en a beaucoup parlé de cette histoire de structurer la filière.
0: On va se donner une chance, on va se donner une chance à créer une vraie boucle locale, tu vois, et ça c'est hyper important. Et donc c'est vrai que l'incubateur a été quand même une année assez décisive. Dans le sens où, en effet, il y avait beaucoup de travail invisible et que ça, il fallait aussi un peu le stopper parce que moi, je ne pouvais pas continuer à faire du veilleur de nuit, à faire du bar. Enfin, à un moment donné, j'ai de l'énergie, mais c'est aussi...
1: C'est ça, à faire. c'est malgré tout limité et le temps est limité aussi. Et tu ne peux pas continuer à maintenir de front toutes ces activités-là, plus des jobs alimentaires qui sont malgré tout difficiles et énergivores. Et du coup, ce que tu disais, c'est vraiment l'année décisive, l'année de l'année de la lucidité.
0: C'est exactement ça, de se dire allez, let's go cette année. Le but avec l'incubateur, c'est aussi de se dire on va écrire un poste en fait. On va au moins écrire un poste dans cet asso pour la coordination, pour réfléchir de la structuration. Enfin, vraiment, on partait sur de la coordo, mais en boucle locale. Comment on va connecter tous ces acteurs de réemploi textile ensemble? Voilà, à un moment donné, on a commencé à faire des modèles Canva, des business models, etc. Et puis en fait, on s'est rendu compte que c'était pas possible.
1: Ça ne passe pas.
0: Ça passe pas et c'est hyper juste. Ou alors qu'on devait demander aussi aux personnes du collectif de mettre de l'argent qu'ils n'avaient pas forcément, parce que leur but, c'est quand même de se nourrir aussi, de financer du coup quelqu'un pour coordonner. Enfin, c'était pas le bon temps et... En fait, avec vraiment, là je le dis maintenant parce que ça fait quelques mois, je me dis que Bouge ta Fripe était un peu trop en avance sur son temps, je pense.
1: Oui, je pense aussi.
0: et c'est pas grave, ça a été tenté. J'ai envie de dire, on a testé un premier collectif. Aucun regret. Vraiment.
1: Mais je pense qu'il n'y a absolument pas à en avoir. C'était un super beau projet que tu as eu la lucidité aussi et de reconnaître quand en fait il arrivait à ses limites, en tout cas à ses limites actuelles, et c'était hyper courageux aussi de ta part de faire ce choix, et ça, j'imagine, pas forcément dû être facile.
0: Ouais, mais j'étais pas toute seule. J'ai eu des, alors le choix de Bouge ta Fripe, la dissolution, elle se fait collectivement. C'est une association, mais c'est vrai que j'ai eu de la chance en fait aussi d'avoir un entourage professionnel hyper bienveillant, hyper à l'écoute. T'en fais partie, Noémie.
1: Merci.
0: Je citerai aussi Chloé, qui m'a beaucoup accompagnée aussi sur ces questions-là, qui a été trésorière pendant un moment, et franchement, elle en a chié, qu'on se le dise. je pense aussi Julia de la Fabrique d'Arachné, qui, pareil, a toujours été derrière moi à me pousser le cul, clairement, et heureusement d'ailleurs, parce que il faut aussi apprendre à regarder le projet en face, et c'est bien de rêver, mais en fait, redescendons à la réalité, et quand c'est pas possible, c'est pas possible. Après, cet accompagnement des Écosolis, ça a été aussi une porte d'entrée sur découvrir un monde associatif, mais parce que moi, c'est quelque chose que je n'avais pas en tête. On parle quand même de modèle économique dans l'associatif, et c'est hyper important de se dire que maintenant, une asso, faut qu'elle fasse de la thune en fait pour survivre.
1: Mais bien sûr.
0: Et ça, c'est quelque chose qui, pour moi, était un peu ouh.
1: Mais pour beaucoup. Pour beaucoup. Et c'est normal parce qu'on te présente toujours cet aspect associatif, loi 1901, on n'est pas supposé faire de bénéfices. Alors oui, mais par contre, c'est bien que les gens qui y travaillent soient payés.
0: Bah, oui, c'est quand
1: même un peu l'idée. Sinon, ça ne marche pas.
0: Ouais.
1: Ok. Et maintenant, du coup, parce que c'est ce qui nous intéresse, t'as tenté, t'as été jusqu'au bout et vraiment, je pense que tu peux être fière, on l'est tous en tout cas, fière de
0: ouais,
1: ça.
0: Ouais, ben on est, enfin le parcours parcouru, les gens rencontrés, enfin ouais. Vraiment, c'est tellement d'émotions quand même.
1: Allez, j'ai envie de pleurer.
0: toutes ces petites années, franchement, c'est un truc de dingue de se dire que ben ça a été une petite révolution quand même sur la seconde main. Hein,
1: bien sûr.
0: Et que ben en fait aussi mine de rien l'année dernière a été aussi une grosse année décisive sur notamment ben, pour maintenant c'est ça aussi
1: exactement
0: qu'est-ce que je fais maintenant, ça c'est une question que tout le monde me pose. Surprise, bah il y a de l'animation toujours notamment donc j'ai mon statut d'indépendant qui s'appelle le Ciao Réemploi qui me permet de faire de l'animation avec de la sensibilisation sur la mode responsable et le textile, donc je le fais avec la fabrique d'Arachné, donc n'hésitez pas à nous appeler si vous avez besoin. Aussi les rencontres, par exemple ce qu'on va faire demain avec Noémie d'ailleurs, on est à La Bodiva où on va animer du coup une causerie en fait pour parler de la crise textile, et ça c'est pareil, c'est un nouveau step qui est arrivé un peu depuis l'année dernière, c'est de participer à des tables rondes, voilà. Exactement. D'aller un peu ce côté militant, bah c'est bien mais pas dans son coin, il faut aussi aller voir les grands et dire bah en fait ouais, votre monde, il est comme ça. Bah, le mien, il est comme ça. Bisous. Allez, ciao. Moi, j'aime bien. Voilà. Mais, et aussi d'aller apporter une autre réflexion autour de la table.
1: Et un autre regard aussi.
0: Ouais. Exactement. Et ben, voilà, c'est vrai que maintenant, je prends du temps. Je prends du temps, ça fait du bien. Faut savoir que ben il y a aussi ce côté de ben je suis en train de faire des travaux dans ma maison que j'ai un peu laissé à l'abandon avec bouche à flip.
1: Parce que figurez-vous que nous avons une vie parfois.
0: C'est ça. Donc il y a un peu de tout. Je prends du temps, du recul et je vais peut-être aussi pouvoir enchaîner avec le billet d'humeur. Parce que ça tombe bien.
1: Exactement. Et ben c'est une parfaite transition pour enchaîner sur ton billet d'humeur, Doriane.
0: Allez, c'est parti.
1: Et je te retrouve après.
0: La chronique chronique. Salut la team. Et bah du coup, en effet, j'avais préparé un truc et je vous partage un truc. Mon métier idéal n'existe pas encore. Voilà, voilà. Alors, enfin, il existe peut-être dans un coin très précis entre coordination de projet, réemploi textile, organisation d'événements, animation de réseau et à parler à beaucoup trop de gens toute la journée avec beaucoup trop de sujets de discussion. Ouais, un métier hyper simple à raconter à France Travail. Parce que, coucou, me voilà dans le game de la recherche d'emploi. Et franchement, bah, j'avais oublié à quel point c'était une expérience collective un peu absurde. Déjà, alors maintenant, j'ai appris qu'il faut faire des CV ATS. Donc, enfer sur Terre, des CV pour robots. Ça veut dire que même avant qu'un humain lise ton parcours, il y a une machine qui décide si tu mérites éventuellement le privilège immense d'un entretien. Le futur est merveilleux, je vous le dis. Et puis, il faut expliquer ce qu'on fait. Et ça, c'est toujours mon moment préféré parce que toi, t'arrives avec cordeau, réemploi textile, structuration de filière, plein d'idées à la minute. Et au bout, justement, de 3 minutes, France Travail me répond très sérieusement, mais avec quand même de la bienveillance. Vous avez pensé à postuler à KiloShop ?
1: Et là, tu as envie de claquer la porte.
0: Ouais, comment dire ? Parce que bon, on parle d'une franchise internationale basée sur l'export-import. Ouais. Bon, tu comprends que le vrai sujet, ce n'est pas la personne en face qui ne connaît pas forcément le secteur. Le vrai sujet, c'est les valeurs. Et je pense qu'on est beaucoup à vivre ça aujourd'hui, quel que soit notre secteur d'activité. Pas forcément à chercher le métier passion. Hein. Faut bien payer le loyer à un moment donné. Mais au moins avec un travail où on ne se sent pas complètement déconnecté de ce qu'on pense du monde. Et dans le textile, c'est encore plus étrange. Parce qu'on entend partout, il faut développer le réemploi, il faut industrialiser la seconde main, il faut structurer la filière. Ok, mais avec qui ? Parce que là, actuellement, on dirait qu'on veut construire une énorme autoroute avec 2 bénévoles, un stagiaire et un Google Drive partagé. Ça va pas marcher, les petits gars.
1: Ça va pas fonctionner.
0: Non. Et surtout, il y a un truc qu'on oublie souvent, bah, les structures qu'on connaît bien, les coopératives, on leur demande énormément. Gérer les volumes, sensibiliser, innover. Sauver un peu le monde, hein, tant qu'à faire, dit. Mais derrière, il n'y a toujours pas de moyens humains qui vont avec. Pourtant, promis, c'est pratique les humains. Ouais, il y a aussi des... Alors, à côté de ça, il y a aussi des gens qui montent leur projet. Justement, tu m'as posé la question, Noémie, pourquoi... Enfin, qu'est-ce qui se passe après ? Et surtout, pourquoi tu ne montes pas ton truc ? Voilà. Et heureusement, bah, y en a qui le font. Mais derrière, est-ce que tout le monde a l'énergie, le réseau, le temps, l'argent ? Parce que oui, pour monter un projet, il faut de la thune pour tenir. Et parfois aussi, bah, de la santé mentale pour devenir entrepreneur en ESS.
1: Oui.
0: Voilà. Bah, si on ne l'a pas, bah, non, c'est pas grave. Parce que malgré ça, je trouve que quand même, il y a quelque chose d'assez beau parce qu'on est énormément à continuer à chercher du sens dans notre travail, même dans un marché absurde, même quand on prend un job alimentaire en attendant mieux et même quand on doute un peu. Et franchement, auditeurice, ne lâchez pas. Parce que chercher un travail qui nous ressemble un minimum aujourd'hui, c'est hyper honorable. Donc continuons de postuler, continuons de chercher, continuons d'essayer de construire des boulots utiles, humains et un peu désirables aussi, tant qu'à faire. Même doucement. Parce qu'au fond, je crois qu'on mérite mieux que juste survivre à nos journées.
1: Merci Doriane, je suis entièrement d'accord avec toi et surtout... Vous n'êtes pas seul.
0: Ouais.
1: Voilà.
0: C'est quelque chose. Enfin, voilà. Pour répondre à ta question, donc je suis en recherche d'emploi, comme vous avez pu comprendre. Postuler à des annonces en ce moment, c'est un enfer, parce que dans le réemploi, il n'y en a quasiment pas. Qu'on est énormément à postuler derrière, c'est OK, en fait. Voilà. Mais du coup, il y a des vraies questions qui se posent, en fait, structurellement, toujours. On en revient toujours à la même truc. Hein.
1: Exactement. Et je vous propose de faire une petite pause musicale, si ça. Doriane.
0: Et bah très bien, et on parle sur Que Fastidio. Je vous préviens, c'est de la pop italienne, c'est le tube du moment, il me fait trop rire, c'est sur les apparences. Et Que Fastidio veut dire qu'est-ce que c'est ennuyeux.
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0: Et rebonsoir, on est de retour sur Revanche Textile avec Dorian qui vient nous parler de son expérience et de son expertise.
1: Ah, coucou.
0: Alors Dorian, on a pu voir du coup le montage de Bouge ta fripe, son arrêt, ça a été pas évident mais un acte vraiment de courage je trouve. Et du coup malgré tout ça, t'as jamais arrêté de parler de la fripe, de parler de la seconde main, t'as jamais arrêté de porter ça.
1: C'est pour ça qu'on est là.
0: C'est pour ça qu'on est là. Du coup, parlons-en.
1: Tout simplement, Noémie, ça faisait combien de temps que tu me demandais quand est-ce qu'on monte ?
2: Oh, c'est ma faute.
1: Ce serait bien, j'écoute des podcasts et en fait, il n'y a rien dans la seconde main. Ou alors, c'est tout nul. Excusez-nous pour les autres qui font des podcasts dans la seconde main. Mais voilà, il y avait aussi ce côté de donner la parole aux actrices, raconter les coulisses, arrêter un peu le bullshit qu'on a autour de la mode responsable et de la seconde main. Et c'est vrai que quand t'es venue me chercher, j'ai fait ouais, ok. Ouais,
0: je savais que j'allais avoir une oreille attentive.
1: et en plus, c'est vrai que c'est arrivé un peu au moment où Bouge ta fripe allait un peu moins bien. Il y avait quand même beaucoup de problématiques de gouvernance, notamment, en plus des modèles économiques. Et donc, c'est vrai que parler vrai, ça faisait du bien. Et puis en fait, ça a été vraiment un gros kiff en fait. Et puis de rencontrer des gens, d'avoir ce rendez-vous régulier, de se dire que en fait aussi, ça permet chaque mois en fait, il y a ce côté allons chercher de l'info pour nos auditeuristes.
0: Exactement. Ce que j'allais dire, on est toujours dans la poursuite de ce travail de sensibilisation, de construction et de déconstruction des fausses images qu'on peut avoir et des fausses croyances qu'il peut y avoir autour du réemploi textile. Et c'est quelque chose qui nous tient à nous deux à cœur, je pense. Je vais m'inclure, mais qui est hyper intéressante aussi et qui permet finalement aussi une mise en réseau presque des différents acteurs. C'est vrai qu'on s'est beaucoup concentré sur le réemploi textile nantais, au moins dans cette première année,
1: cette première saison. On verra la suite
0: exactement, mais voilà, l'aspect on reste vraiment sur cet aspect sensibilisation et, comme tu l'as dit, parler vrai et sortir de ce
1: carcan en fait, qui est des moments un peu réducteurs aussi pour la seconde main, quoi. Et c'est ça qui fait plaisir. Enfin, je te le disais hors micro, mais je le répète pour les auditeuristes. Franchement, me parler quand on vient me voir en soirée, le temps d'une discussion toilette, me dire « Ah, mais je suis en retard sur des émissions, mais c'est hyper bien ce que vous faites. » Mais franchement, vous ne pouvez pas imaginer comment c'est chouette pour nous, parce que c'est des vrais retours et on sent qu'on ne fait pas ça pour rien. Il y a pas mal de retours aussi sur Instagram, sur les professionnels qui nous écoutent. Du coup, cool en fait. Donc n'hésitez pas à continuer à nous envoyer des messages, etc. À en parler autour de vous. On sait qu'il y a des sujets, des mots qui sont un peu complexes. Mais justement, nous, on le fait aussi pour ça, parce qu'il faut en parler. Et plus on va en parler, plus ça va être logique d'en parler. Et plus ce sera simple en fait.
0: Exactement. Et surtout, si vous avez une expérience particulière ou un sujet par rapport au réemploi textile, n'hésitez pas aussi, et que vous avez envie d'en parler, n'hésitez pas aussi à nous contacter, ce sera avec grand plaisir.
1: Il y aura une suite des aventures, promis.
0: Et on espère bien. Et du coup, je voulais juste
1: revenir.

0: La revanche sur l'investissement émotionnel, donc ça a été quand même assez important pendant toutes ces années. Moi, chez Dame Dites-Vous, je l'ai arrêté aussi pour une raison médicale. Donc j'ai fait mon petit moment prévention. J'ai eu un accident avec une débroussailleuse. Donc mettez des petites lunettes de protection quand vous bricolez et que vous faites votre jardin. Voilà, j'en ai perdu la vue. Voilà. Sur un des yeux. Donc en fait, ça a fait que j'ai beaucoup moins conduit Émile, que ben en fait, il y a eu un temps aussi consacré au médical et ça a aussi switché pas mal de choses dans ma tête. Ça a permis aussi de voir le vrai visage de certaines choses, etc. Et en fait, l'engagement écologique, il est, enfin. Enfin, le militantisme est là, mais il y a des moments où, et ça je l'apprends avec l'arrêt de Bouge ta fripe, c'est d'apprendre à prendre du temps aussi,
1: Oui.
0: personnellement, parce qu'à force de donner, on s'en oublie un petit peu. Et ça, c'est assez important de remettre un peu les bases,
1: Oui.
0: voilà, et de se faire du bien.
1: Et surtout que si on, enfin, le militantisme, c'est fatigant, c'est beaucoup de charge mentale, parfois du découragement, et effectivement. Prendre, alors c'est aussi beaucoup de choses très positives, hein,
0: Ouais.
1: notamment sur l'aspect humain et les rencontres, mais prendre du temps pour soi et accepter le fait bah, qu'on n'est pas parfait, parfaite, qu'on n'est pas des surfemmes non plus. Des
0: Non.
1: fois, c'est important. Souvent, c'est important. Voilà.
0: Mais ouais, on est comme je le dis souvent, nous ne sommes pas des pieuvres. Voilà.
1: Exactement.
0: Donc c'est assez important. Mais en tout cas, enfin. Voilà, tout ce que je retiens de tout ce parcours pour l'instant, c'est vraiment les rencontres, la magie, et puis aussi le fait que moins vendre des vêtements, c'est aussi plus raconter ce qui se passe autour, et ça, c'est hyper.
1: Merci beaucoup Dorian et merci beaucoup d'avoir enfin accepté que je fasse ton interview. Je te disais en antenne, mais clairement tu n'aurais pas été la cofondatrice de Revanche Textile. Tu es l'une des premières que je serais venue chercher
0: Ça.
1: pour parler de ça. Donc
0: Je
1: je suis
0: n'aurais pas
1: finalement
0: eu le choix de toute façon à un moment
1: hyper
0: donné.
1: contente. Voilà.
0: Eh ben,
1: Merci
0: on va
1: beaucoup.
0: passer à l'agenda textile. Je vois l'heure défiler, mais il faut absolument qu'on vous parle d'une super date, dit. Merci, nous, en tout cas, pour cette interview.
1: Je
0: C'était
1: t'en
0: hyper
1: prie.
0: cool. C'est bizarre de se faire interviewer dans son propre studio. C'est parti! Ça bouge par ici? Ben oui, avant de se quitter, petit focus sur l'agenda textile, parce qu'il y a un très très très gros événement qui arrive à Nantes. Vous me voyez venir, je vais parler du festival Demain des Écosolis,
1: Oui.
0: le 30 et 31 mai au Soli Lab sur l'île de Nantes. Et franchement, si vous aimez la seconde main, version locale, vivante et collective, let's go! Pendant 2 jours, le Soli Lab va se transformer en une immense fête du réemploi avec plus de 50 associations et ressourceries réunies. Et le programme est franchement monstrueux. Giga vente de seconde main, maxi friperie locale, énorme pôle vélo, atelier de réparation, de la custom textile, des spectacles, de la fanfare, des DJ sets, du cinéma et des animations pour enfants. Et évidemment, il y aura de quoi manger, boire de la part de M Kitchen et traîner toute la journée. Ah, c'est vraiment le genre d'événement où tu viens juste faire un tour et au final tu repars avec ta pépite vintage. Je vais y aller hyper tôt, ça va être trop bien. Un vélo, une discussion qui te donne l'envie de rejoindre une ressourcerie ou d'être bénévole pour une structure. Alors, j'ai oublié de mentionner quelque chose. Il y aura aussi un super défilé de mode organisé par les Simones avec comme thème la mode en résistance. Alors, franchement, on vient voir le
1: On aime
0: défilé.
1: bien ça, on aime.
0: Bah oui, pourquoi on aime le festival Demain? Bah parce que ça montre une seconde main loin du cliché un peu Pinterest beige de la consommation responsable. Là, on parle de structures locales, de solidarité, de réparation, d'emplois, de bénévoles et de gens qui font tourner ça au quotidien. Et évidemment, il y a une programmation hors les murs, autopromo pour demain. Donc, à la Bodiva, 18h, rendez-vous avec Noémie ici même pour parler avec Louana Lamère, la responsable textile d'Emmaüs France, et on va causer de la crise textile, gros
1: Gros
0: sujet.
1: sujet.
0: Donc voilà, si vous voulez discuter textile autrement qu'entre deux pubs affreuses de Chine sur Instagram, on vous attend clairement là-bas. Et en plus, il y a de la bière. On adore. Voilà.
1: J'étais sûre que tu allais placer ça.
0: J'ai dit non. Ah, je répète. Voilà. Donc bravo Festival Demain pour encore cette programmation de folie. Et puis, ben, n'hésitez pas à y aller. Et il y a toute une autre programmation. Il y aura aussi de la sensibilisation au centre commercial Beaulieu avec les ressourceries du Transistor, de Super

0: Porter et la BD à Beaulieu le 20 mai. Voilà, une petite animation à prévoir aussi pour les enfants.
1: Super, on aime bien ça aussi. Pensez aux parents qui ont...
0: Ouais, bah ouais, on fait une pêche de seconde main. Vous allez voir, ça va être super, ça va être drôle.
1: Trop bien. Merci beaucoup, Doriane, pour toutes ces dates.
0: Merci, nous.
1: Mais je t'en prie. Et merci à vous, chères auditeuristes, pour, j'espère, votre indulgence. Cette émission aura été préparée à l'arrache.
0: Voilà. On a fait avec les moyens du bord. En Exactement. Tout cas, on espère que ça a été tout de même assez intéressant, que je n'ai pas dit trop de conneries, promis. Mais au moins, vous savez à qui vous avez affaire.
1: Exactement.
0: Sur ce, alors tous les épisodes sont en ligne, donc alors à part évidemment celui-ci que je vais vous mettre en ligne cette semaine, et ensuite on est sur Spotify et sur évidemment prune.net. Et ensuite, petite nouvelle, nous avons actuellement des stickers, donc pour ceux qui veulent des stickers de Revanche Textile pour aller coller dans les toilettes préférées de vos bars et faire plein de pubs autour de vous, n'hésitez pas à nous le dire, on peut se capter en, sur Nantes pour les distribuer. Merci No pour cette interview, c'était très cool, très bizarre de se faire interviewer, mais très chouette.
1: Je t'accorde que c'était un peu bizarre, mais merci à toi pour cette discussion à cœur ouvert sur le sujet, c'était hyper intéressant et c'était un plaisir.
0: Merci auditeurs. Allez, ciao et à la prochaine.
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2: Et maintenant, on est sur 92 FM sur Prune et ça fait plaisir d'être ici comme tous les lundis, quasiment tous les lundis on va dire. Et on est en plus nombreux ce soir, moi ça me fait super plaisir, on est sur Passage en Force, 92 FM, donc vous étiez sur Prune. Vous allez pouvoir retrouver cette émission à la fin de l'heure sur Spotify, sur Deezer, sur toutes les super plateformes qui vont bien. Et ce soir on est là pour parler pendant une heure de NBA dans la meilleure période de l'année pour les fans de NBA. Quasi la meilleure, on va dire qu'on avance de plus en plus vers le Graal ultime.
3: Tu as le droit de le dire, tu as le droit de le dire.
4: On est en route.
2: On est très bien en route, ouais, carrément. Donc vous avez entendu, je ne suis pas tout seul ce soir, heureusement, parce que sinon vous manqueriez beaucoup d'infos, j'ai raté quelques petits matchs. Je vais vous faire la petite liste des invités. Donc on a Coach Hugo qui est juste en face de moi. Comment ça va, Coach ?
5: Bah écoute, ça va impeccable.
2: Ouais ?
5: Très bien. Juste à l'heure, mais juste à l'heure.
2: Juste voilà. À l'heure, non, pas en retard. À l'heure.
5: Pas en retard. Comme les magiciens d'ailleurs.
2: Voilà, exactement.
5: Ni en avance, ni en retard, bref, je sais plus.
2: T'as suivi la NBA
5: Alors j'ai été un petit peu moins assidu que sur le premier tour, donc je me sentirais peut-être un petit peu moins légitime. Par contre, j'ai regardé Wemby jouer des coudes ce matin, sans vous spoiler. Hein. Mais donc j'ai même pris des petites notes sur mon match là. Non, j'étais bien.
2: Il y a de la baston là.
5: Il y a un peu de baston, ouais.
2: C'est bon ça. Charles, comment ça va Charles ?
6: Mais écoute, ça va très bien, ravi d'être avec nous, avec vous pour cette nouvelle émission. C'est un plaisir dans la meilleure période de l'année en NBA,
2: surtout pour toi. D'accord.
6: Surtout pour moi, Simon aussi qui n'est pas là ce soir.
2: Non.
6: Donc voilà, donc c'est vraiment un plaisir et j'en profite pour faire une petite dédicace à deux auditeurs qui nous écoutent, Paprika et Carotte, ils se reconnaîtront.
2: Tu leur avais déjà dit bonjour Paprika et Carotte, il me semble.
6: Oui, c'est ça, il y a quelques mois.
5: Toujours les mêmes.
2: Il y a un code.
6: Mais voilà, c'est ça maintenant.
4: Okay. Hein.
6: Il y a les petits habitués. Là.
2: C'est une commande Deliveroo qui fait en secret pour la suite.
4: Comment ça va, un message subliminal à travers ces codes qui diffusent sur la radio.
2: C'est clair. Comment ça va, Sacha ?
7: Ça va très bien, toi ?
2: Ouais, ça va, nickel, merci. T'as passé un bon week-end ?
7: Ouais, bon week-end. Un peu fatigué, mais ça va.
2: Ouais, avec les matchs de NBA qui étaient pas trop tard, t'as pu en suivre un ou deux ?
7: Pas trop là parce qu'il y avait l'oral du brevet.
2: Ah.
4: T'as pas pu négocier à la maison du coup.
7: Non.
4: Ah tu m'étonnes.
6: Un bel oral c'est ça je crois.
7: Ouais bel oral, 19,5 sur 20.
4: Ouais, bah
2: voilà.
6: T'as parlé de quoi ?
7: Bah de vous.
6: Voilà, on sait pourquoi la bonne note.
4: Ça fait plaisir. Bah forcément. On est bon, donc forcément, si on est bon, t'as une bonne note. Tu parles de nous.
5: Tu peux pas cuisiner un mauvais plat si t'as que des bons ingrédients.
4: Ah voilà.
2: Paprika carotte.
4: Paprika carotte.
2: Et toi Flo, t'as eu ton brevet aussi ?
4: Oui, je l'ai eu, heureusement. Quoique. De justesse, hein. Mais j'ai pas eu 19,5, tu vois. Je suis loin de tes performances, autant en basket qu'à l'école, donc. Continue Sacha, ne suis pas mon exemple.
2: Et toi, t'as passé un bon week-end, Flo ?
4: Oui, très bien. Un peu fatigué parce que bah, je regarde les matchs, tous les matchs là en ce moment et j'avoue que j'ai un rythme un peu décalé, mais ouais, je regrette pas ce sacrifice parce qu'il y a vraiment du beau jeu.
7: Ouais.
2: Et ce soir, bah, tu vas nous faire l'intro de ta guest star parce qu'on est dans la période de la draft, donc nous aussi on scoute un peu, tu vois, et tu nous as ramené un prospect. Donc,
4: on nous a ramené, voilà, c'est surtout le gars qui prendra le projet l'année prochaine. Non, je rigole.
5: Le first pick est là.
4: C'est ça, c'est notre first pick pour l'année prochaine. Comment tu vas, Adrien ? Présente-toi.
8: Ça va au top, hein, comme ça a été rappelé, la meilleure période de l'année en NBA, là, donc on s'éclate. Hein,
4: ouais.
8: Il y a une actu, on voit du beau basket. Il y a la loterie hier, donc voilà, pas mal d'actu. Et on suit ça de près. Hein.
4: Bah, t'façon,
8: merci encore de l'invitation, ça fait plaisir.
4: Et bah, de rien, et puis on va pouvoir parler de basket toute la soirée.
6: Et pour te présenter un peu, est-ce que tu pourrais nous donner un peu ton équipe préférée, ton joueur
2: Ouais, la tradition. Quoi.
6: C'est un peu la tradition.
4: C'est un peu lui qui fait, tu vois, les portraits de l'équipe.
8: ouais, bah moi, fan du Heat, des Lakers. J'ai commencé un peu le basket avec l'époque D-Wade. D'ailleurs, ça m'éclate en ce moment là parce que Anthony Edwards, on s'y reconnaît un petit peu là, il me fait kiffer.
2: Ok.
8: Donc, c'est moins la fête pour ces deux équipes là en playoff cette année, mais on voit quand même des belles choses quoi. Mention spéciale à Bam Adebayo qui nous met un 83 points cette année.
4: Voilà.
8: Ça vaut ce que ça vaut, mais voilà.
5: T'as joué un petit peu au basket
2: et Wade.
5: Excuse-moi, j'ai parlé en même temps que toi. T'as joué au basket aussi un peu ou...
8: Peu, je tape de la balle un petit peu sur les playgrounds de temps en temps, mais en version amateur.
5: Ok.
2: Comme Hugo, surtout... quoi.
4: Ouais. Pour l'instant, Hugo est notre seul vrai joueur de basket à cette table qui a un niveau à peu près correct. Toi, on parlera de toi si un jour tu perces, d'accord? Je montre Sacha du doigt pour nos auditeurs et nos auditeurs qui les écoutent.
5: C'est vrai, précise parce que on aurait pu croire que tu parlais de Charles.
2: J'ai mis un magnifique 3 points là il y a pas longtemps.
4: C'est ça.
2: C'est faux. Ça fait très longtemps que j'ai pas joué au basket parce que je m'étais blessé.
4: Bah oui, problème de genou.
2: Non, les chevilles, c'est la cheville.
4: Pardon.
2: C'était la cheville, voilà. C'est un peu comme les grands joueurs, Jason Tatum, tout ça, tu connais.
4: Les ligaments croisés, tu connais.
2: Voilà.
4: C'est ça.
2: Bon, bah ça fait plaisir. Du coup, vous êtes 5. Moi, je fais le 6e homme et chillax. Et puis, je vais juste essayer de suivre tout ça et d'essayer de distribuer la parole à tout le monde. Parce que ce soir, on a pas mal de sujets à voir ensemble. On va déjà commencer par le joueur de la semaine. Alors, si vous avez suivi, quel est le joueur qui vous a le plus marqué cette semaine, pourquoi? Et puis, on essaye de se mettre d'accord. Généralement, la NBA nous suit et tweet notre choix le lendemain ou dans la soirée. Ensuite, on va parler de la loterie de la draft parce que c'était... Alors, c'était pas les choix, la draft ne s'est pas passée, mais il y a eu la distribution de qui va pick en premier, en deuxième, en troisième. Et bon, bah, certains ont eu plus de chance que d'autres. On va revenir dessus, ça va être intéressant. Ensuite, bah, on va débriefer cette première semaine de demi-finale de conf, qui n'est pas terminée, mais avec un petit
5: ça
2: peu,
5: dépend.
2: Un peu de surprise, un petit peu de...
5: Des séries plus ou moins serrées entre les affrontations, les confrontations.
2: Et on finira par le jeu de Simon qui n'est pas là et que je vais essayer de remplacer au pied levé avec un jeu que j'ai préparé déjà depuis super longtemps.
5: Oh.
2: Que je vais préparer aussi pendant l'émission, peut-être. Ok, et ben on se lance, je lance le petit jingle et puis on est parti.
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2: Alors, côté joueur de la semaine, comment ça se passe du côté de Charles?
6: Mais écoute, moi j'ai tenu à récompenser un joueur qui est dans sa deuxième année de NBA. Un magnifique joueur. C'est vraiment révélé depuis cette saison, c'est AJ Mitchell. Mmh. Moi, je trouve, alors évidemment, il y a peut-être d'autres joueurs qui ont fait des plus grosses performances, plus impressionnantes, mais... Dans sa manière de jouer, dans la manière dans laquelle il prend le lead dans ce 5 d'OKC en backup, notamment sur cette série des Lakers où Shai est doublé et donc forcément a moins le ballon, moins vers le scoring. Et bien, AJ Mitchell, il prend vraiment bien le lead de ce côté-là. Il a 20 points, plus de 20 points de moyenne, des belles stats, plus de 7 passes de moyenne. Enfin voilà, c'est 3 rebonds aussi, il est présent là. Donc le mec est vraiment présent et puis au scoring, en pourcentage au shoot, c'est très très propre, à plus de 50%. Voilà, je trouve que c'est pour un joueur qu'on n'attendait pas forcément là, parce que l'année dernière, il a eu des blessures, il commençait bien, mais bon, ça, finalement, il n'a pas forcément bien rayonné l'année dernière. Et bah, il s'est hyper bien affirmé cette saison, notamment grâce aux blessures de Jalen Williams et consorts. Et finalement, il a réussi à monter en puissance. Et pour une deuxième année en NBA, c'est très solide. Et là, il est en train de montrer que c'est un vrai, vrai joueur de basket. Avec un petit contrat à 3 millions l'année sur 3 ans.
8: Ça pourrait être le meilleur contrat de la NBA prochainement. Là.
6: Franchement, il y a de forts risques l'année prochaine qu'on puisse encore en parler. Mais là, sur cette série, face aux Lakers, il fait vraiment la différence. Et du coup, pour moi, je tenais à le féliciter sur cette série face aux Lakers 3-0. Pour l'instant, rien à dire.
2: Donc, AJ Mitchell, un joueur de OKC pour Charles. Ok.
4: Non mais.
2: Ça marche. Hugo, est-ce que t'as un favori, toi?
5: Moi j'avais envie de faire une petite dédicace à Ant-Man, alors peut-être que tu voulais en parler, excuse-moi de couper l'herbe sous le pied. Non, parce qu'en fait il était censé avoir une blessure qui était censée le tenir 3 semaines loin des parquets. Au final il a eu 9 jours je crois ou 10 jours grand max de récupération sur entre la blessure et le début du deuxième tour. Et c'est très fort ce qu'il fait parce qu'à l'heure actuelle donc il y a 2-2 entre les Spurs et les Wolves. Et en fait, il commence, il sort du banc, tu vois, c'est un truc qu'il n'a jamais fait dans sa carrière. Il sort du banc en restricted minutes, il est tenu à 25, il refait ça sur le deuxième match, puis après il revient dans le 5. Et en fait, quoi qu'il en soit, ça termine en apothéose hier où il fallait vraiment que les Wolves le prennent. on va peut-être reparler du match, mais où il a été stratosphérique. Et on l'a retrouvé un petit peu dans ce qu'il est et ce qu'il sait faire, notamment dans le troisième quart-temps, c'est-à-dire monter sur les joueurs, jouer c'est un contre à lancer, terminer au sol à chaque fois, là, puis bah, tout le monde en l'air. C'est son côté un peu MJ, toute proportion gardée, mais c'est là où il se rapproche de lui dans la domination, je trouve. Il a bien fait comprendre à tout le monde hier que Minnesota, c'est sa maison, qu'il est le chef de la meute et qu'il est... En fait, ça va pas être facile pour les Spurs de passer Victor Wembanyama ou pas, ce sera pas facile de passer face à ces Wolves et gros crédit pour son adaptation.
6: Il est même pas à 100%.
5: Non, c'est ça. C'est vraiment un super joueur. Donc ouais, bravo. Bravo à lui de s'adapter et de revenir avec ce leadership-là.
2: Ouais, il a toujours été un petit peu dans la saison, sur le sujet Wemby, il a toujours dit un peu trash talk en disant moi ça me fait pas peur, c'est pas parce qu'il est plus grand ou quoi que ce soit. Et en tout cas, c'est un des joueurs qui a jamais montré d'admiration ou qui s'est montré troublé par le niveau de jeu de Wemby. Et non. Je pense qu'il y a un petit quelque chose de.
5: Il est même pas troublé devant Barack Obama. Ouais. I am the truth, tu vois. Et donc le mec, il arrive. Je sais pas, vous avez vu le spot, il est sorti il y a un mois là. Le spot où il fait une pub avec Obama, où c'est un truc de une demi-heure, là, il faut une partie de ping-pong et tout, ça trash talk à mort. Enfin, c'est marrant, c'était bien joué en termes de com pour Obama. Mais ouais, il a peur de personne, quoi. Enfin, et en fait, ce côté un peu désinvolte, que j'aimais pas trop au départ, je trouve que ça fait partie de son identité, de son jeu, de ce qu'il est. Et moi, j'aime regarder ça chez lui et le voir évoluer. Et c'est un peu un petit joueur coup de cœur, moi, que sur la NBA, les joueurs de demain, quoi.
0: C'est mignon.
5: Ouais, je lui ai jamais dit, je sais pas ce qu'il en pensera.
2: Ouais, puis sans être mauvais esprit, sans être, tu vois, à mettre des coups, il est ultra compétiteur, mais dans le respect du jeu et tout ça. Enfin, en tout cas, je suis assez d'accord avec toi sur l'aspect jordanesque, la fin de gagner. Qui est assez costaud.
5: Ouais.
2: Est-ce que c'était le tien aussi, Adrien ?
0: Ouais, tout à fait. Ouais, c'est vrai qu'il a une attitude un peu désinvolte, mais en vrai, en sous-marin, je pense que c'est quand même un sacré bosseur. Là, on l'a vu avec l'image de sa blessure qui est quand même pas belle. Et au final, 9 jours après, il est sur les parquets. Alors, un peu diminué, certes, mais je pense que l'humain moyen, il met 2 mois à s'en remettre avec des béquilles. Lui, il est en train de claquer 36 points là, face aux Spurs. En demi-finale de conf, donc bon, c'est assez impressionnant, je trouve. Et puis bah voilà, c'est vraiment l'âme des Wolves, au-delà du fait que de toute façon les Wolves sont une équipe de play-off, j'ai l'impression, par définition. Mais ouais, tu sens que qu'il porte cette équipe dans le mindset, quoi.
5: J'espère qu'il n'est pas en train de se flinguer, parce que quand on le voit hier là ressortir à chaque fois, alors je pense que c'est pas pour faire des picous, mais c'est plutôt des exos de mobilisation avec kiné, etc. Et tout le staff médical, mais j'espère qu'il est pas, parce que cette mentalité là un peu Kobe aussi dans le grind, le fait d'être blessé et de continuer à jouer, c'est, avec son style de jeu, j'espère qu'il se met pas en danger pour les années à venir. C'est le seul truc, tu vois, je me dis, peut-être jusqu'au boutiste dans son état d'esprit, quoi.
0: Pour les années à venir, j'en sais rien, pour la finale potentielle de conf, on verra, mais oui, c'est vrai que ça peut, on peut se poser des questions, quoi. On verra bien, mais en tout cas, en attendant, il est assez impressionnant, je trouve.
2: Et toi, Flo?
4: Bah moi, je vais vous suivre, les gars. Je vais dire Ant-Man aussi, de par sa blessure, de par son niveau de jeu. Le gars, il est même pas à 50%, il joue sur une jambe, il arrive à te marquer 30 points contre les Spurs, qui est une des meilleures défenses de la NBA, en playoff, qui plus est. Je pense qu'il n'y a pas grand-chose à dire de plus sur les performances qu'il a pu faire sur ce second tour de playoff, comme quoi c'est le meilleur joueur, je pense, sur les débuts du second tour. Après, je suis prêt à écouter d'autres candidats comme Adjie Mitchell, parce que c'est vrai qu'Adjie Mitchell se révèle en tant que deuxième vraie option titulaire, là où aujourd'hui je trouve qu'on avait encore pas mal d'hésitations sur Isaiah Joe, Kayson Wallace. Donc j'entends tout à fait ce que tu dis, et j'espère pour lui, parce que pour moi c'est un vrai joueur qui s'installera définitivement dans le 5 majeur pour l'année prochaine, parce que pour moi c'est ce qui manquait un peu pour que ça soit l'équipe ultime, finalement, ce qu'il fait en ce moment. Donc non, pour moi Ant-Man, mais plus un aussi pour Adjie Mitchell, qui fait aussi des magnifiques playoffs.
2: Sacha?
7: Alors moi, j'étais totalement pas avec vous. J'étais
4: ailleurs.
7: Ouais, ailleurs.
4: T'inquiète, man.
7: J'étais plus.
4: Je vis dans le même monde que toi. Tu parles avec des gens, ils t'écoutent. Tu fais hein, pardon.
7: Moi, j'étais plus sur Jalen Brunson, parce que j'ai vraiment trouvé que c'était sa série avec le sweep des Sixers, et j'aime beaucoup le joueur. Et je trouve que c'était son moment. Et il a su tout donner. Après, j'avoue que Ant-Man aussi était. Et très fort en ce moment. Mais j'aime beaucoup Jalen Brunson, et je trouve que là, vraiment, contre les Sixers, ce qu'il a fait tout au long de la série, il a peut-être le dernier match un match un peu moins bien, mais je trouve quand même qu'il a été très solide tout au long de sa série, plus le 4-0 qui va avec, je trouvais ça fort.
2: Ouais, j'avoue, en point, ça fait 22, 33, 26, 35. Il y a 7 pertes de balles en tout sur les 4 matchs.
9: C'est propre.
2: Donc c'est plutôt très propre. Et pourtant, il a fait des passes 6-9, 6-3. Quelques rebonds, 0 bloc et pas beaucoup d'interceptions pour le coup. Mais non, c'est très propre. Au pourcentage au shoot, c'est très honnête. Et il n'y a pas eu. Enfin, il a eu 0 lancé franc d'ailleurs au dernier match contre Philadelphie.
4: 0
2: Ouais.
4: Bah ouais, quand même.
2: Donc, non, mais en fait, c'est ce que j'ai
4: dit.
2: Parce qu'on a cité que des joueurs à l'ouest au final. Et à l'est, bah là, si, ouais, cette semaine, Jalen Brunson, c'est.
9: Bah, peut-être la seule équipe à l'est, finalement, les Knicks, qui sont intéressantes.
4: Bah, disons où tu les vois, c'est eux que tu vois un peu plus pour le moment en finale. Après, à voir ce que nous proposent les Pistons.
7: Oui, oui.
4: Mais c'est vrai que, juste en voyant le niveau de jeu, bon, après, à voir ce que ça donnera contre, ouais, contre les Cavs, mais c'est vrai que les Knicks, là, ils ont quand même, je pense, rassuré pas mal de monde en mettant un 4-0. Alors certes, c'est Philadelphie, hein, c'est sûr, c'est pas non plus la meilleure équipe du siècle. Mais avec tout le monde sur le champ, hein, je l'ai mis d'été là, donc encore, tu vois, t'as pas un jojo, tu fais bon bah normal.
9: Mais bah, même là, tout le monde est là. Brunson a vraiment montré qu'il était vraiment le patron. Il a réhéussi son niveau par rapport à la première série face aux Hawks, donc ça sera en tout cas mérité en tout cas qu'il est dans la discussion. Ça,
4: bien sûr.
9: Là, c'est une certitude.
8: Ils ont trouvé la formule, hein, j'ai l'impression, hein, parce que c'est vrai qu'ils ont mis du temps à se mettre en route face aux Hawks. Mais là, je trouve que ça marche bien là, avec Karl Anthony Towns qui se transforme presque en pivot créateur. Là, hier, il fait 10 passes décisives. Ouais, Mike Brown a finalement peut-être trouvé un truc.
9: Comme quoi.
2: Bon. Et de mon côté, moi, j'avais envie de mettre Wemby. Bon. Et ça va me permettre de faire une transition. Je pense qu'on fera la loterie juste après, mais on va parler juste des demi-finales direct. Parce que clairement, ce qui s'est passé cette nuit, et Hugo va nous raconter ça avec son œil d'expert, parce que tu dois t'en prendre plus des coups que moi. mais j'ai envie de dire, à un moment, c'est un humain, et je pense qu'il se prend des coups. J'ai regardé les ralentis aujourd'hui sur la série, il se prend des coups. Ah oui, à un moment, il est énervé, c'est un geste d'énervement. Quand t'es pro, t'es censé peut-être garder ton sang-froid et tout ça. Mais je trouve que ce qu'il fait dans la série, c'est impressionnant. Je trouve qu'il râle peu par rapport à tout ce qu'il se prend. Mais voilà, pour moi, c'est un peu aussi cocorico. Mais voilà, je l'admire à chaque fois qu'il fait un match. Et j'étais pas déçu pour autant qu'il ait fait cette faute très antisportive aujourd'hui.
9: Antisportive, c'est plus que ça. Hein,
5: ouais, puis après, au-delà de la faute, il a fait un match 3 d'anthologie. Si on parle de la semaine qui vient de se faire,
2: Carrément.
5: Pour le coup, là, il a été. Il shoot à quoi, 13 sur 17 ou 13 sur 18, je crois, un truc du style.
8: 35 points.
5: Ouais, c'est ça, avec un 3 sur 5 ou un 4 sur 6 à 3 points sur ce match-là. C'est le match où il fait plus de 35, plus de 15, plus 5, je crois, avec plus de 50. Là, il rejoint des monstres. Non, après, si on reparle du geste.
9: Il s'est cru à l'UFC 328, il m'a fait Strickland. Non, mais c'est
5: ça. Après, il y a un contexte, c'est-à-dire que, comme tu dis, effectivement, c'est depuis le début de la série, il se fait toucher, il se fait impacter. Globalement, il répond pas. Là, il met un coup de coude. C'est ce qui est certain, c'est que ce coude-là, il doit pas le faire, il doit pas le mettre. Effectivement, si DS me dit sur NBA Extra, c'est Nazrid qui fait 2m10. Donc, en fait, si c'est un joueur qui est plus petit, tu vois, le coude, il le prend pas. Parce que je suis pas persuadé qu'il est.
9: Ah, en fait, c'est déjà gorge. Hein.
5: Au-dessus, c'est la mâchoire qui tape. Ouais. Et si c'est McDaniels qui. Non, pas McDaniels, mais si Mike Conley, c'est ce qu'il disait à NBA Extra, c'est, il passe au-dessus le coup de coude, en fait. Et du coup, on n'en parle pas de la même manière. Je pense que c'est McDaniels qui le frustre, et c'est Nazrid qui prend. Mmh. Et la question qui se pose, du coup, c'est. Il n'a pas à avoir ce genre de geste-là, ça peut être dangereux, c'est flagrant 2, c'est au-dessus du coup. Par contre, c'est effectivement à quel moment, et c'est ce que dit Mitch Johnson en conférence, c'est-à-dire qu'à un moment donné, le joueur, il se fait justice lui-même, et ça peut être aussi un mal pour un bien, dans le sens où peut-être que les arbitres, ils vont devoir aussi mettre un petit peu plus le focus sur des choses qui sont un peu illégales dans le jeu. De toute façon, c'est le plan de jeu. Hein. Quand tu as un joueur qui est dominant tout le temps, ou une joueuse comme ça, quand tu scoutes ce genre de match-là, en fait, tu fais tout pour passer plein de défenseurs dessus, plein de profils différents, et puis impacter, toucher de manière à faire sortir le joueur de ses gonds. Là, ils ont réussi, erreur de jeunesse, mais ça risque très certainement de recalibrer et je serais pas étonné de voir sur le match 6 du coup, match 5 pardon, et potentiellement match 6, où Mbi allait beaucoup au lancer franc, ou tu vois avoir un cadrage arbitrage sur le premier carton qui soit très très carré, du style maintenant on va reprendre un peu le contrôle sur la série. Et d'ailleurs c'est un peu, tu sais, c'est toujours un truc un peu politico-médiatique, les conférences de presse après ce genre d'incident, et je pense qu'ils sont allés dans ce sens là notamment Mitch Johnson, tu vois. Et voilà, après vous, je sais pas ce que vous en avez pensé de l'action en tant que telle, bah, ou l'action. Si c'est légitime pour Wemby de se défendre.
9: Pour moi non, c'est légitime. Tu peux pas te permettre de je comprends la frustration. On peut comprendre, finalement cette frustration, parce que c'est un joueur dominant. Donc on le sait que ces joueurs dominants ils vont être plus facilement agressés physiquement, ils vont être bousculés, chahutés. On peut parler de tous les grands joueurs, hein, Luka Doncic encore cette saison. Enfin, il y a beaucoup de joueurs comme ça. Et le tout, c'est de pas tomber justement dans ces mauvais gestes. Qui, quand on le voit sur la vidéo, le geste il est complètement volontaire. Je peux pas douter du fait que ça soit pas volontaire. Et derrière, effectivement, tu perds ce match. Alors, est-ce qu'il y aurait eu Mbi ou pas? Est-ce qu'ils finalement ils auraient pu gagner? Ça a quand même un impact derrière sur ce match-là. Est-ce que après ça va avoir des conséquences sur l'arbitrage? Il faut, parce qu'au bout d'un moment, tu peux pas permettre à ce que ce genre de truc se reproduise, à ce que on retombe dans ce fond d'agressivité permanente et des deux côtés. Donc faut recalibrer, faut recadrer effectivement. Et là, je suis d'accord effectivement avec Hugo. Maintenant, effectivement, l'information, il n'a pas eu de suspension, il n'y a pas eu d'amende, il n'y a rien eu. On va dire c'est bien pour le jeu, pour la série, pour la NBA.
4: Et puis logique.
9: Il n'y a pas de passif. Mais ouais, je pense que attention à ce que ça se reproduise. Il est jeune, donc on peut facilement. Je pense qu'il y a aussi l'expérience qui va rentrer en compte. Mais attention à pas ce genre de geste, parce qu'il sait, il va encore, et ça va être un joueur dominant pendant encore 5, 10, 15 ans. Donc ça va se reproduire, ce genre de traitement finalement sur le terrain. Donc voilà.
0: Mm-hmm. Je trouve que c'est intéressant parce qu'on le voit bien, c'est quand même un joueur émotionnel. On l'a vu à plusieurs reprises pleurer après des matchs. Enfin, voilà, on sent qu'il a pas peur de montrer un petit peu ses émotions et
9: sensibilité
0: effectivement, oui. C'est vrai que là à l'intersaison il était parti au Tibet ou je ne sais où faire un stage.
9: Bon, c'est Shaolin là.
0: Voilà, il va peut-être y retourner la saison prochaine, je ne sais pas. Mais
5: il a dit qu'il voulait aller au rugby cet été, alors on n'est pas dans la mer pour la saison prochaine.
0: C'est plus du MMA là, ça va devenir du top 14. Non, mais je pense que c'est pas un moment d'absence, mais bon, à un moment donné, effectivement, tu découpilles, t'es un être humain, quoi, ça peut arriver, quoi. Mais effectivement, attention, ça se reproduise pas. Quoi.
9: Bah, ouais. Moi, Sacha, ça t'est arrivé, ça, non? Non, je rigole, toi t'es calme, c'est bien.
7: Ça m'est déjà arrivé une fois.
9: Ça te donne envie?
7: Enfin, même plusieurs fois.
9: Ah,
7: il y a pas longtemps, même.
9: Mais tu vois, c'est ça. C'est comme ça, toujours de basket.
4: C'est la compétition, hein. D'un moment, tu vois, t'as les nerfs qui reprennent le dessus.
9: Toi, en plus, d'un point de vue plutôt un peu basketteur, toi quand même, qui a l'habitude de se faire un peu chahuter sur le terrain.
7: Ah, des fois, c'est vraiment relou. Bah, justement, des fois, tu peux faire des fautes un peu bêtes ou de frustration, par exemple sur une attaque où tu perds le ballon, et après en défense, tu vas faire une grosse faute sur le mec, et ça, c'est dommage. Mais après, ça arrive, c'est le basket.
2: Et je rejoins Hugo sur le sujet des gros, des grands, des personnes. Enfin, ça a toujours été le cas au basket. En fait, quand t'as un physique plus petit, tu te dis que ça lui fait moins mal, tu peux moins le bouger, donc tu mets un peu plus de coudes, tu peux plus pousser. Moi, je suis un petit gabarit, donc forcément, si je me retrouve à défense face à un 5, je me souviens que t'hésites. Enfin, tu peux plus facilement mettre des coups, ça le fait pas bouger. Mais par contre, sur tout un match, y a un moment, il pète un câble parce que c'est pas sifflé, parce qu'il tombe pas, parce que ça le fait pas bouger, parce qu'il y a pas de, c'est beaucoup moins visible. Et je pense qu'un Wemby comme ça, au bout d'un moment, comme tout le monde est plus petit que lui, ça doit commencer à monter aussi, quoi.
9: Mais je me souviens de la série l'année dernière entre Casey et Denver, Jokic, quand t'as Alex Caruso qui est sur lui, tu le sens qu'il va découpiller un moment parce que le mec, il en peut plus d'avoir ce joueur sur lui. Et c'est frustrant et ça se comprend.
0: Même au premier tour avec Jaden McDaniel,
9: hein, aussi.
0: C'est pareil, c'est le même genre de cas. Mais après, par contre, je serais pas étonné que prochain match, effectivement, il nous sorte des stats. Et on l'a vu à chaque fois qu'il a fait un mauvais match ou qu'il a fait des erreurs. Et il revient souvent au match.
9: Il rebondit vite.
0: Il revient beaucoup plus fort. Quoi, donc.
2: Sur cette série, du coup, vous voyez les Spurs qui reviennent fort et c'est toujours les Spurs pour vous qui passent?
9: Ah, j'ai bien envie d'aller voir les Wolves. L'expérience des
2: Wolves. Toi, c'est parce que t'as peur. Ok, ici, si Spurs.
9: Non,
2: Simon, il est pareil.
9: On est tellement sur deux.
4: Il a peur de Holmgren contre Wembanyama.
9: Mais on va le manger.
2: Ouais, comme cette saison, quoi.
7: Tellement.
2: Hein? Comme cette saison, quoi.
9: Ça n'a rien à voir.
2: Bien sûr.
9: Déjà, Yann, mais.
10: Parlons d'autre chose.
0: Game 7, quoi qu'il arrive.
10: Non, franchement, j'aimerais bien envie que ça arrive au moins Game 7.
0: Je pense.
10: On veut un Game 7 dans ces playoffs.
11: Ouais, Game 7, j'aurais peur pour les Spurs. Je sais pas. Face à Anthony Edwards qui peut être un peu plus dingue que Wemby, je sais pas.
10: Mais on sent que c'est une série qui est à la fois très, très difficile un peu à analyser parce qu'il y a l'expérience des Wolves qui sont quand même sur les deux dernières saisons en finale de conférence. Ils ont quand même aussi du matériel pour aller les chahuter. Ils ont des. Il faut juste que, à mon avis, Randle step up un peu aussi sur son niveau et sur son apport au niveau au scoring pour pouvoir un peu passer le cap. Mais c'est une série qui reste malgré tout très équilibrée. Et c'est là où, entre guillemets, l'expérience peut jouer. Et c'est pour ça que je vois peut-être plus les Wolves. Mais quand t'as un ovni comme Wembanyama, everything is possible.
5: Et moi, je me suis fait la réflexion en les regardant. Si tu parlais d'expérience, j'aimerais bien avoir votre avis là-dessus. Moi, justement, il me donne l'impression, les Spurs, qu'en fait, ce groupe-là, c'est comme si c'était déjà sa troisième, quatrième, cinquième année en play-off quand tu les regardes jouer. Je me suis dit, tu sais, c'est comme t'es au début de ta partie de Pokémon et en fait, ils sont mis face à des Pokémon avec des niveaux super élevés et ils prennent des points d'XP et ils évoluent super vite. Tu vois,
10: c'est un peu l'image que
5: ça m'a donné. En fait, ils paniquent pas. Alors là, ils perdent en fin de match parce qu'il y a un peu, je trouve, un manque de... On sait pas qui doit prendre le match à son compte entre Fox, Castle et puis il y a une... on voit bien qu'ils jouent pas de la même manière. Ils tentent du small ball, après ils remettent Cornet, etc. Mais je trouve qu'ils pâlissent pas de par leur jeunesse en fait, face à des groupes expérimentés.
0: Voilà. Moi, je me suis un peu fourvoyé l'année dernière en ayant à peu près la même take sur OKC, en disant ouais, le manque d'expérience, ça va leur poser problème à un moment donné. Bah en fait, finalement, peut-être pas, parce qu'effectivement, comme tu dis, alors ils ont un rookie, un sophomore qui sont lunaires en termes de niveau. Et t'as l'impression qu'effectivement, ça fait 5 ans qu'ils jouent les playoffs. Quoi, donc, pièce en l'air là-dessus.
10: Ouais.
0: Game 7, pièce en l'air.
11: On reste à l'ouest avec l'autre série qui oppose donc OKC. Et les Lakers qui sont comme prévu plutôt mal partis. Est-ce qu'on a un fan des Lakers qui veut un petit peu les défendre?
0: Les défendre, c'est compliqué. Enfin, c'est même pas les défendre, c'est ils ont pas les armes. Quoi.
11: Est-ce qu'ils donnent tout?
0: Je pense. Après, de toute façon, sans Luka qui était combien à 34 points de moyenne toute la saison.
4: Bah, c'est
0: quand
4: ça.
0: T'as ta meilleure arme offensive qui est pas là, c'est compliqué. Et puis en face, globalement, ils sont impitoyables. Quoi. Qui peut les contrer quoi,
10: en tant que fan d'OKC, non mais là, tu prends juste du kiff.
0: Ah.
10: Sachant que t'as pas Jalen Williams.
0: Oui, en plus.
10: En plus. Et ce groupe arrive à te faire. En fait, il y a une forme de confiance permanente et de contrôle dans ce match.
4: Tout va
10: dans
4: bien.
10: Tous les matchs. C'est fou. Et en fait. Ce qui est impressionnant, c'est que les Lakers, t'as l'impression qu'ils essayent tout. Ils essayent tout ce qui est possible en leur pouvoir, et entre leurs mains, pour essayer vraiment de pouvoir gagner un match. Et pourtant, à chaque fois, OKC est la solution. À chaque fois, OKC est au-dessus. Surtout.
0: Ça manque de talent. Hein. Globalement.
10: Ouais, c'est ça.
0: Ça grand chose.
10: Et collectivement, en fait, il y a une profondeur de banc et d'énergie dans ce groupe OKC.
5: Et c'est en ça que tu peux être compliqué. À 0-3. Et ne pas faire une mauvaise série en soi, quoi.
10: Non, mais c'est ça.
5: C'est un peu ce qui se passe pour les Lakers, j'ai l'impression.
0: Ouais, je suis d'accord. Et puis, tu vois, on pourra pas blâmer, par exemple, LeBron James, qui, malgré tout, fait quand même une bonne série.
10: Austin Reeves, c'est pas mauvais, même si défensivement...
0: Il revient en blessure, donc voilà. Et puis, derrière...
10: Hachimura qui est fort.
5: Même pour le coach, tu vois, même pour JJ Redick, on pourra pas lui faire le reproche. À un moment donné, c'est trop fort en face, point, quoi.
0: Ouais, c'est dommage. C'est vrai qu'on aurait aimé qu'il y ait un peu plus de battle, mais...
10: Et sans le grand Shai Gilgeous-Alexander.
0: Non.
4: Oui. Ce qui fait pas non plus une grande série. Quoi.
10: Il fait pas une grande série. Alors il est bien pris, il est bien doublé aussi. C'est-à-dire que forcément en défense, c'est plus compliqué pour lui d'attaquer.
4: Puis il fait quand même le taf, attention.
10: Mais il fait quand même, il fait le boulot. Mais derrière, tous les joueurs à côté, Jamie Chell, Chet Holmgren, vraiment très solide Chet Holmgren. J'aime beaucoup ça, j'aime beaucoup ses playoffs pour l'instant. Hartenstein, il est bien présent aussi là, en bon pivot, qui est distributeur.
0: Kayson Wallace,
10: très solide. Lou Dort qui est bien présent. Caruso, qui était moins présent que l'année dernière, mais qui globalement, sur les apports, sur les minutes qu'il a finalement, est impactant. Puis enfin tu rajoutes les petits Jared McCain là qui est à 80% à 3 points sur la série. Excuse-moi, au bout d'un moment il arrive, il rentre 3 minutes, bam, 3 petits 3 points, puis c'est bon quoi.
0: Lui enfin, aussi il y a encore un hold up de OKC là-dessus.
10: Ouais. Ouais.
0: Bah,
4: non mais en plus franchement très bon hein. Moi je sais que j'ai regardé tous ces matchs là depuis qu'il est avec OKC, on va dire sur les playoffs, enfin pas cette comprise. Je trouve qu'il a réussi à trouver un peu ce rôle, tu vois, de shooter dans le corner qu'on va au moins faire jouer 15 minutes par match parce qu'il peut aussi un peu créer pour les autres.
10: Il peut créer.
4: Il peut prendre des rebonds aussi.
10: Il peut pénétrer aussi un petit peu.
4: Non, hyper bon, hyper bien. Parce que moi, je me suis dit, bon, c'est un mec qui va disparaître dans la rotation. Et puis, au final, pas du tout. Le gars, il a réussi à trouver un spot. Donc, puis, pas un spot où tu joues 5 minutes dans le garbage time, quoi. Donc, non. Bien joué.
0: Ouais, du coup, juste, on pense que c'est le dernier match en carrière de LeBron ce soir ou...
4: Non.
10: Pas en carrière.
4: Pas en carrière, mais c'est de la saison, oui.
10: La saison, ça fait dur.
0: La saison, oui, je pense qu'on est d'accord, ouais.
10: Toi Sacha, tu sens que vraiment les Lakers là ils sont...
7: Ouais c'est plus... Enfin, c'est juste
10: un manque de niveau. Ouais.
7: Oui, il y a pas manque de niveau parce qu'au final ça reste l'une des meilleures... C'est le meilleur joueur de basket du monde.
10: Mais tu les raquettes quand même. Hein,
7: Mais... Ouais juste c'est trop faible en face ou c'est trop fort.
10: Et quand tu vois ce OKC là, est-ce que tu te dis ils vont faire le doublé?
7: Non. Parce qu'il y a les Spurs qui arrivent.
10: Je pense les okay.
4: Ouais. T'es toujours sur les Spurs contre les Wolves.
7: Moi, je suis toujours sur les Spurs.
4: Très bien.
7: Évidemment.
4: T'as le droit.
10: Le mec est pas objectif.
11: Les Lakers, du coup, ils ont rien à faire que courber les chines et puis attendre que ça passe, ou il y a potentiellement des strats à tester.
10: Mais je pense qu'ils ont déjà tout testé.
7: Ouais, c'est sûr.
11: En fait, pour vous, sans Doncic, quoi qu'il arrive, c'était
10: pas jouable.
7: Même avec Doncic.
5: Ouais, non, c'est trop fort. OK, ici. Le roster est pas du tout adapté en plus pour jouer au OKC ou tu vois même pour jouer une équipe profilée au OKC, Steel Spurs, DeAndre Ayton, il a pris un nouveau rôle etc. Mais je sais pas, vous avez vu là ils ont clippé à un moment donné ses actions défensives sur les trois dernières actions.
4: Ah, t'as envie de lui mettre une claque quoi.
5: Franchement même niveau de Sacha, si t'as un gamin en U15 en ville qui défend comme ça un pic, tu le sors.
4: Tu sors
5: et tu lui expliques parce que c'est un jeune tu vois
4: ouais.
5: Et que c'est pas un professionnel. Mais non, il y a pas assez de masse défensive. Enfin, moi, j'adore Austin Reaves. Hein. Franchement, je trouve ça trop bien, la carrière qu'il a faite, etc. Bah. Mais à un moment donné, c'est... Je trouve ça trop bien pour le côté Lakers, Shiny, tout ça, le show, tu vois. Mm-hmm. À un moment donné, quand t'arrives en playoff et que t'as des mecs en face avec des envergures à 2,25, des ailiers longs, etc., qu'est-ce que tu veux faire? Austin Reaves, il peut pas jouer au basket dans cette série-là. Il peut pas jouer au basket face à Minnesota. Et en fait, si l'ambition des Lakers, c'est de dire... On va en playoff, on fait un tour avec ce qu'on a, on développe un peu de joli basket, LeBron vend ses maillots, etc. Très bien. Mais tu peux pas dire je suis championship contender avec un roster comme ça. Bah, c'est impossible.
10: Il y a une stat intéressante sur Austin Reaves, c'est que 17 tirs sur 22 pris en attaquant sur Austin Reaves ont été marqués.
5: Bah oui,
10: 17 sur 22.
7: Ouais. Il sait pas défendre.
10: Le mec il sait pas défendre.
4: Bah, puis surtout c'est qu'il n'a pas le physique.
5: Il n'est pas profilé pour défendre.
4: Et puis même s'il voudrait défendre. En fait, Austin Reaves c'est un très bon joueur qui existe en NBA. Tant que tu auras un système offensif ou qui peut le mettre en avant. Mais le problème, c'est qu'aujourd'hui, Jared Dick, il n'a pas réussi à trouver un système défensif où il peut un peu le cacher et faire reposer à une défense 4 contre 5.
5: Bah, puis le problème, quand tu dois cacher Ayton, quand tu dois cacher Luka Doncic, puis quand tu dois cacher Austin Reaves.
4: LeBron James aussi.
5: LeBron James qui a 41 ans, parce qu'en fait, il ne peut pas.
4: Bah, tu ne peux pas envoyer LeBron James défendre sur Shai Gilgeous aujourd'hui. Voilà. On aurait pu le voir ça il y a 10 ans, sans problème. Mais là, à 41 ans, au bout d'un moment, c'est pas logique. Ouais. On n'a pas un effectif construit pour. On n'a pas un effectif pour aller au titre, en fait, au bout d'un moment. Là, il est temps de faire table rase et de. Moi, j'ai hâte de voir l'effectif des Lakers l'année prochaine. Mais ça sera dans une autre émission qu'on en parlera. Mais non, là, au bout d'un moment, ou même s'ils en gagnent un, au pire, il y aura un 4-1 et c'est tout. Mais je vois pas du tout les Lakers, on va dire, exister dans cette série.
10: Non. Rendez-vous cette nuit, 4h30.
4: Ouais.
11: Pour le deuxième sweep.
10: Pour le deuxième sweep de ces demi-finales de conf.
4: C'est ça.
11: Belle transition. L'autre sweep. Parce qu'il y a déjà une série qui est terminée. Et c'est la série de ceux qui ont sorti Boston.
10: Oh putain.
11: Et ouais, c'est chouette. C'est fou. Tu sors Boston et tu te fais sweeper derrière. C'est dur. New York 4, Philadelphie 0, malgré Embiid. Qu'est-ce qu'on en pense?
10: Les Knicks, c'est trop fort. Quoi.
4: Meilleur collectif.
10: Franchement, un collectif, ouais. Ça, c'est très très fort. Ils ont réussi à vraiment... Ils ont eu deux matchs à se mettre dedans un peu face à Atlanta, c'était compliqué. Et derrière, ils ont enchaîné en mettant des énormes trous à Atlanta, en leur mettant quasiment entre 30 et 40 points d'avance sur les deux derniers matchs. Et derrière, là, ils enchaînent 4-0. Honnêtement, c'est du propre. Ça tourne bien, ça joue bien.
0: Ça, j'ai vu la stat là sur les playoffs, ils sont en moyenne à plus 20. En termes de victoires, sachant qu'ils ont perdu deux quand même.
10: C'est ça, voilà.
0: Donc ils mettent des roustes à tout le monde, quoi.
4: Bah ouais.
10: 144 hier face à Philly.
0: Ils étaient à Philly. Est-ce qu'on est sûr que c'était à Philly? Parce que
5: ils étaient à 120 à la fin du Q3.
10: Non mais
5: c'est-à-dire qu'ils étaient sur une base 160.
11: Ouais, ils étaient à 65 à la mi-temps, un truc comme ça. Je sais
10: ça. Ils ont mis 43 en premier, 43 au premier quart-temps, 38 dans le deuxième, ouais, voilà. 41 dans le troisième et seulement 22 dans le quatrième.
7: Non, 43 au premier quart-temps.
0: 57 mais
11: c'est
0: à 3 points.
11: C'est à 3 points, ouais. C'est
0: indécent.
11: Ça pleuvait de toute part.
10: 53-8, ouais.
0: Tu fais ça, Sacha aussi? 57% à 3 points.
10: Bah ce week-end un peu non?
7: Moi, ce week-end j'ai fait 4 sur 5 à 3 points.
10: Oh, allez, c'est beau. Toi tu joues au Knicks, toi, un peu. Hein.
11: Donc bon bah série terminée. Pour Philadelphie, on repose la question tous les ans. Est-ce que c'est la fin du process? Est-ce qu'ils y croient encore? Moi j'ai entendu Embiid se faire siffler hier pendant que il était au lancer franc chez lui dans la salle. Est-ce que c'est fini? Enfin ils en veulent plus les fans de Philly.
0: Il y avait beaucoup de fans des Knicks quand même dans la salle.
11: Oui aussi ouais, c'est vrai.
4: C'est ce que je tiens à préciser aussi. Tu fais bien de me le mentionner. Parce qu'il y a beaucoup de fans d'Enix à Philly et que même les joueurs s'en sont pleins. Et même Josh Hart a dit, est-ce que Philadelphie est encore une ville de basket pour les Sixers?
10: Wow.
4: À tel point qu'il y avait plus de supporters d'Enix que des Sixers dans la salle. Parce que voilà, du fait de la proximité où il n'y a que 2 heures de route entre Philadelphie et New York. Mm. Donc tu fais OK.
5: Il paraît qu'ils ont revendu leurs tickets, certains supporters de Philadelphie, là,
4: oui.
5: Pour se faire un peu d'oseille.
11: Ouais, tu t'as perdu.
5: Et t'as des New Yorkais qui, a priori, ont tracé les 2 heures de route, ont payé les billets.
4: De toute façon, tu seras jamais champion avec Joel Embiid en première option. Ça, sans dire qu'il a plus de carrière, ce mec, mais en tout cas que c'est acté.
10: Non, moi je pense que c'est fini.
4: C'est fini.
10: Non, je pense que Philadelphie doit passer à autre chose. Mm-hmm. Au bout d'un moment, t'as un mec comme Tyrese Maxey, t'as Vidjeckom, t'as des joueurs comme ça que tu dois développer. Enfin, Tyrese Maxey, je suis désolé. Le mec, le seul match où Joel Embiid n'est pas là, il tire 23 points. Il tire 23 tirs. Mm-hmm. Bizarrement dit comme ça.
4: T'inquiète pas, on a compris.
10: On a compris. Et en fait, sur les 3 autres matchs, il fait 9 tirs, 12 tirs et 16 tirs. Quand t'es censé être là, un peu normalement, enfin, au bout d'un moment, la première option, le leader, c'est pas assez si tu veux vraiment passer ce cap-là. Et tu sens que il est encore un peu dans l'ombre d'Embiid. Sauf qu'Embiid, il est plus assez au niveau globalement pour pouvoir porter les Philadelphie. Et c'est pour ça, je trouve que Maxey se cache un peu trop du coup quand Embiid est là. Et c'est, je pense qu'il va falloir passer évidemment à autre chose pour Philadelphie.
4: Bah ouais. En tout cas, qu'il soit dans l'équipe ou pas, il faut changer les statuts et changer le style de jeu. Là, on peut se dire aussi que Mike Brown a totalement outcoaché Nick Nurse.
10: Bah ouais.
4: Je trouve que le nouveau schéma de jeu de New York, là, depuis qu'il a décidé d'installer Carl Anthony Towns, en mode un peu faux meneur, tu vois, un peu à la Borisio, tu vois, en mode où tu le mets dans le coin et en fait il organise le jeu, je trouve que ça marche très bien. Offensivement, ça les fait passer un cap et défensivement, ça te permet d'avoir un Mitchell Robinson dans la raquette et qui peut justement jouer ce rôle un peu d'interneur besogneux et qui protège mieux la raquette qu'un Towns ne fera jamais. Je pense qu'au bout d'un moment, il faut faire le deuil de ce qu'on pouvait espérer de ce gars-là et sur ce qu'il fait aujourd'hui.
10: Avec des Josh Hart et des Bridges en défense à côté, ça compense bien.
4: Ouais, c'est ça, parce que là, tu regardes, il est quasiment en triple-double sur l'ensemble de la série en termes de points rebond passe. Donc, est-ce qu'il n'y a pas aussi un déclic dans l'effectif de New York et de voir finalement tout le potentiel enfin arriver à terme?
10: Un bon réajustement tactique. C'est ça.
4: Ça change tout.
0: Anunoby n'est même pas là. Je sais pas s'il va revenir, je sais pas où on est.
10: Il est sur le retour. Enfin, normalement, il n'est pas non plus.
4: Il n'est pas out des playoffs.
10: Il n'est pas out des playoffs.
4: Okay. Là, c'est plus, il est questionable sur le premier match des finales, mais il sera là au Game 2, quoi qu'il arrive, je crois.
10: Oui, c'est ça. Enfin, il reviendra, ça, c'est sûr, pour les finales. De conférence, finale de conférence.
4: Et McBride qui a parfaitement assuré l'intérim d'ailleurs à sa place, puisqu'il a 8 combien sur 13 ?
10: Oh, il a été très bon hier, hein. Ça a été impressionnant en premier quart-temps.
4: 8 sur 13 au tir, je crois, quelque chose comme ça, si je dis pas de bêtises. Mais en tout cas, il a été extrêmement bon dans les deux derniers matchs et il a parfaitement
10: C'est le meilleur scoreur normalement. Hier, c'était le meilleur scoreur avec 25 points,
4: ouais.
10: À 7 sur 10 au shoot et 7 sur 9 à 3 points.
4: Ouais, bon, voilà.
10: Bon, bah, voilà,
4: très beau match.
10: Très beau match, exactement. Bah avec lui, ouais. Le meilleur plus-minus de l'équipe.
11: Donc New York avance en finale de conférence et retrouvera le vainqueur de la série Détroit, Cleveland, qui est à 2-1.
10: 2-1 pour Cleveland.
11: Pour Détroit, et ça se joue ce soir également à Cleveland.
10: À 1h30 du mat, ou 2h30.
4: 1h30, je crois.
10: 1h30.
11: Détroit qui ont survécu miraculeusement à Orlando.
10: On ne sait pas comment,
11: voilà. Et qui était parti plutôt en forme face à Cleveland. Et là, le dernier match était quand même très très décevant. Est-ce que rechute? Est-ce que petite pause?
10: Je pense que Cleveland. Moi, je pense qu'ils ont quand même réussi à step up par rapport à ce qu'ils avaient face à Orlando, au niveau qu'ils avaient. Kate quand même assure bien. Duncan Robinson. Vraiment intéressant. Donc globalement, je trouve que c'est quand même mieux que face à Orlando. Et puis bah, derrière, ils perdent face à Cleveland sur trois pertes de balles ridicules de Kate Cunningham. Et c'est vraiment dommage. Où là, tu fais passer de vraiment le franchise player All-Star à vraiment le mec qui va te faire gagner un titre. Mmh. C'est un peu la petite nuance. Et c'est encore ça qui, à mon avis, faut qu'il arrive à là où il faut progresser. Et pas avoir ce côté Donovan Mitchell un peu joker.
0: Mmh. Donovan Mitchell, il fait quand même une bonne série, je trouve.
10: Non, bien sûr.
4: Globalement, hein. Il est jamais trop à côté de ses séries. C'est plutôt son leadership sur comment il va rendre ses coéquipiers meilleurs. Et c'est là où, pour moi, il sera toujours trop limité là-dessus.
0: Ouais, il a du mal à emmener les autres.
10: Hein. Sur le moment où ça compte un peu, je trouve qu'il quand même, il a tendance à être un peu moins bon.
4: Peut pas être D-Wade, peut pas être D-Wade ou Michael ou Kobe, hein, les gars.
10: Bah non.
4: Ça reste un stade au-dessus, tu vois. Là où, tu vois, Anthony Edwards, tu vois, on en parlait tout à l'heure, je me disais, c'est un mec qui peut peut-être atteindre cette rate-là. Je sais déjà que d'avance, Donovan Mitchell sera toujours... Voilà, il fera toujours partie des meilleurs arrières de l'histoire, mais il restera pour moi catégorie en dessous.
5: Il crée beaucoup pour lui, quoi.
4: Ouais, c'est ça. Et
5: comme tu dis, est-ce qu'il a une réelle capacité à emmener une franchise, des gens derrière? Non, je suis pas sûr.
10: Non,
5: quoi.
10: Il l'a pas réussi avec le Jazz, il a toujours pas réussi avec les Cavs.
4: Non, alors que pourtant, là, dans les deux cas, je suis désolé, il avait pas des effectifs de peintre. Hein,
10: ah bah, au contraire, moi, je trouve qu'il était quand même bien, bien encadré à côté de lui. Hein.
4: Exactement.
5: Tiens, j'ai une question, moi, pour vous, là.
10: Dis-nous tout.
5: Est-ce que Cleveland, ils en seraient là sans Dennis Schroeder sur les playoffs?
4: Est-ce que tu veux dire s'il a un impact?
5: Moi, je le trouve impactant. Il y a eu des matchs sur la série précédente où il joue, je sais plus si c'est les games 5-6, où il joue dans le money time, et à un moment donné t'as Harden et Mitchell qui sont sur le banc et c'est lui qui remporte le match, hein, clairement, dans la gestion du ballon, dans le fait de faire les passes et de créer au bon endroit au bon moment. Cette nuit, il remet 11 points, certes.
10: Un vrai meneur, quoi.
5: Enfin, la nuit dernière, mais 4 sur 5, 3 sur 3, 3 points. Et tu vois, à côté de, dans l'aspect création, intelligence de jeu, à côté d'un Harden ou d'un Mitchell, je trouve qu'il fait des bons playoffs. Alors, c'est pas stratosphérique d'un point de vue statistique, mais il est capable de leur apporter un petit peu d'équilibre, ou ce que les deux, ils manquent quand ils sont ensemble, je trouve. Voilà. Et c'est intéressant de le voir dans cette position-là, parce que lui, il a rarement eu la chance de s'exprimer très loin en play-off. Et là, dans ce rôle un peu backup, je trouve qu'il il rééquilibre la ligne arrière de Cleveland.
0: Il est un cran en dessous en termes de talent, ça c'est une évidence. Mais par contre, en termes de leadership, on le voit à chaque fois qu'il est en compétition internationale avec l'Allemagne, il est monstrueux. Et en fait, c'est ça où ils n'ont pas réussi à trouver l'équilibre, je pense, entre... Bon, Harden, on va pas parler de leadership, mais avec Mitchell et Dennis Schroeder, en fait, il y avait peut-être un truc à trouver entre tous ces arrières-là, et la formule, elle est pas trouvée. Hein. Kenny Atkinson va peut-être falloir se poser des questions aussi à un moment donné.
10: Il a du mal, hein.
0: Je trouve pas, hein.
10: Alors qu'il sortait d'une saison l'année dernière, on se disait, putain, là, c'est sûr, c'est Cleveland, ils sont au top du top. Finalement, ils se sont trouvés en play-off l'année dernière. Il y a eu des blessures. Et là, cette année, pareil, ça repart quand même difficilement.
4: Il n'y a pas de blessés, quoi.
10: Mobley, bon.
4: C'est
10: un scandale. Hein.
0: C'est un peu l'inverse des Wolves, hein, au final. Hein. C'est une équipe de saison régulière. Et puis, dès que ça arrive en play-off, tu vois qu'il y a ça tellement d'intensité, ça... qu'il manque de caractère. Quoi.
10: Et ça va aller où pour vous?
0: J'ai du mal à la...
4: Tu veux dire cette année ou l'année prochaine aussi?
10: Non, la série.
0: La série, là.
7: Game 7.
0: Parce qu'en fait, en face, moi j'aurais eu tendance à dire les Pistons, mais en face, c'est pareil, il y a Cade, et derrière, c'est un peu Duren, il ne tient pas son rôle. J'ai du mal à lire cette série.
4: Besoin qui manque à Détroit, tu pourras nous dire, hein. Je pense, Thomas, je pense que si ça me manque d'un vrai numéro 2 établi, qui peut faire le taf d'un numéro 2 qu'on attend dans une équipe quand tu veux gagner un titre.
11: Ouais, bah, c'est exactement ça. On en parlait avec mon frère ce week-end et ils l'ont laissé partir. Enfin, celui qui. Michael Bridges.
4: Mm-hmm.
10: Malik Beasley.
11: Malik Beasley,
4: oui, pardon.
11: Qui est parti. Bah, lui, il était.
10: C'était ce vrai numéro 2.
11: Bah, voilà,
10: pour moi, c'est la perte de l'intérêt.
11: C'est un petit peu sur, ouais, sur ce genre de série. Et puis, bah, Duren, vous en parliez. Il y a un moment, s'il y a un match aujourd'hui qui se fait juste Détroit à New York, je pense que ça va quand même pas être la plus belle série à voir parce que ça va être Brunson qui fait beaucoup de gris-gris et, d'un côté et qui sera pas embêté, et de l'autre côté, Cunningham qui va faire des petits gris-gris, qui va essayer de faire de l'iso. Voilà, c'est, là, le jeu de Détroit qui était assez léché durant la saison, il ne fait pas rêver sur les playoffs en tout cas, perso.
4: Et tu penses que ça a changé à cause de quoi ? Du fait de l'intensité des playoffs ou des joueurs qui aujourd'hui répondent pas au statut parce que la pression ?
11: Je pense que sur la première série contre Orlando, il y a une histoire de pression, effectivement, un peu comme l'an dernier où ils avaient fait une super saison et puis arrivé en playoff, une super fin de saison et arrivé en playoff, ça s'est tué. Je pense qu'il y a ça, je pense que ça manque peut-être de leadership dans le vestiaire aussi, parce que bah, finalement, moi, Kate Cunningham, je le vois pas trop en position de leader de vestiaire, leader en score offensif sur le terrain si on veut, mais pas spécialement dans le vestiaire. Et je vois pas trop d'autres explications. Après, Orlando, pour moi, ça aurait jamais dû arriver, quoi. J'étais dégoûté.
4: Bah, disons que ça montre en vrai toutes les inquiétudes que tu peux avoir pour une équipe comme Détroit. En fait, c'est que toutes les inquiétudes là, finalement, c'est peut-être pas plus mal que ça vous arrive parce que comme ça, tu sais, c'était en disant bon, bah alors ok, on sait que Jalen Durant, ça sera un très bon joueur NBA, ça y a pas de souci. Est-ce qu'on lui donne un contrat max aujourd'hui ? Bah, il va falloir qu'on en discute. Hein. C'est pas un sujet qui est acquis. Et puis, ouais, dans la construction de l'effectif, finalement, de se dire bon, bah on sait qu'aujourd'hui, avec cet effectif là, on peut aller jusque là. Aujourd'hui. C'est tout simplement de dire, bah écoutez, Tobias Harris, Duncan Robinson, Jenkins, c'est super, mais...
10: Ça manque d'un vrai numéro 2.
4: Mais ça manque d'un vrai numéro 2, et ces mecs-là, finalement, il faut qu'ils aient toujours un rôle dans cette équipe, mais pas aussi prépondérant, je trouve.
10: Typiquement, Oscar Thompson n'aura jamais un très grand niveau au shooting, ça sera pas, c'est un bon défenseur, un bon joueur, mais... Ça va pas être l'option numéro 2, je ne pense pas.
4: Ce sera ton Marcus Smart, comme a pu avoir les Celtics à l'époque.
10: Pour moi, il manque un vrai numéro 2, un vrai arrière, un vrai poste.
4: C'est ça. Tu vois, un peu comme ce que tu as Caruso, les Casanovas, tu vois, c'est ce Ozar Thompson, c'est un peu ce mec-là. C'est un peu, même je trouve, s'il trouvait avoir une carrière NBA, c'est ce spot-là. Pas qu'il se réinvente en ayant rôle où il veut marquer 20 points par match. Jerry Frérot, ça arrivera pas, ça. Après, alors, tu joueras aux Kings. Wizard, mais bon.
12: Après, non, c'est un super connecteur, par contre.
4: Oui.
12: Pour le regarder jouer, tu parlais de Boris Diaw en début d'émission. Dans un autre registre, alors c'était plutôt le Boris Diaw de Poortes. Hein. Vous irez voir Sacha, tu iras voir Boris Diaw à Poortes sur YouTube. Tu tapes les mixtapes 2003-2004 là, sur YouTube, c'est dispo. Okay.
4: Tu vas t'éclater.
12: Et tu verras que Boris Diaw, il y a eu un moment dans sa carrière où il était au-dessus de l'arceau. Hein. Ça semble assez bizarre dit comme ça, mais tu iras voir. Et en gros, en 3 ou en 4, option 3, option 4,
4: ouais, c'est ça, ouais.
12: Parce qu'il est tellement fort, il utilise très très bien alors, ce qu'ils appellent le dunker spot en NBA, mais le short corner, la ligne de fond, c'est un vrai joueur malin, il est super intelligent en défense, un gros ailier à côté. Qui est-ce que vous verriez, sans faire trop de projections, là, qui pourrait vraiment avoir ce rôle-là là, en NBA, qui pourrait être free agent par exemple
4: Moi j'en ai un, moi qui serait super, je pense, Pistons, c'est Michael Porter Jr.
10: Ah, j'y ai pensé.
4: Pour moi, après, dans les joueurs que tu peux potentiellement aller chercher cet été, où tu engages, entre guillemets, un début de projet, mais sans non plus te flinguer ta master arrière sur les 5 prochaines saisons, je pense que c'est peut-être potentiellement un gars où, en plus, tu vas forcément, ça va demander des choix de draft, mais ça va pas non plus demander, tu vois, des 5-6 choix à la Giannis, tu vois. Je pense que ça, c'est Michael Porter, tu vois, tu peux envoyer deux choix, t'envoies un vétéran et un petit jeune, et je pense que ça peut le faire.
10: Dans notre registre, un petit Tyler Hero, tu vois.
4: Ouais, moi, aussi, pourquoi bien. Pas, ouais. De toute façon, il faut un gars derrière qui peut être capable de marquer 20 points et de prendre le relais de Cunningham en tant que patron sur le terrain quand il n'est pas là. Parce que je vois, Duren, c'est un pivot, donc il ne pourra jamais faire on va dire vraiment ça, tu vois, parce qu'il a pas le potentiel d'avoir un niveau d'un Jokic ou d'un Embiid. Je n'y crois pas en tout cas. Donc pour moi, il faut en tout cas un deuxième manieur de ballon qui peut être là et qui garde un peu l'attitude de général qu'accueille au sein des Pistons. Il faut de toute façon un patron, un deuxième patron, tu vois, un gars qui
12: un peu un Dwayne Wade qui est capable de jouer à côté de LeBron à l'époque et quand LeBron sort et c'est lui qui a le ballon dans les mains et
4: il faut un gars qui a du caractère
10: un
11: caractère mais pas trop
10: à sortir des
11: games, c'est pas celui qu'on a le plus son plus fort.
4: Ouais, voilà, c'est ça. Mais disons que de toute façon, je pense qu'il faut un profil très particulier pour
10: moi j'aimerais bien tiens un petit Zach LaVine pour le sortir des Kings et tout. Je pense que ça pourrait être
4: de toute façon, j'ai envie de dire, il faut tenter

0: Dire, bon, bah, ce gars-là, on l'a pris, on est sûr que ça va gueuler, ça va marquer 20 points et ça va représenter la culture de Détroit, quoi. Bon, après, parce qu'il faut aussi ce truc-là.
1: Donc, vous voyez, toi, t'es plus Cavs ou Pistons?
0: Pistons, les gars, à fond. Je crois fort aux Pistons cette année.
1: Ouais, c'est bien. Sacha, t'as un petit. Tu le sens comment, toi, cette fin de Cavs plutôt?
2: Cavs Game 7.
1: Ouais. Pourquoi? Un argument comme ça.
2: J'ai pas tant d'arguments, juste en fait, Jalen Duren, c'est un joueur que j'aime beaucoup et au final, je suis vraiment déçu. Et en fait, c'est deux équipes que j'aimerais pas trop voir en finale de conférence parce que je pense qu'ils vont se faire rouler dessus après par New York.
3: Ça, je crois qu'on est tous d'accord.
2: Et donc, franchement, je sais pas trop, mais quitte à en choisir une, Cavs. Ok.
4: Moi, j'aurais tendance à dire Cavs aussi. Parce que là, en fait, là, les Cavs ils sont au dos du mur s'ils perdent le prochain match. Là, ouais. C'est probablement fini pour eux. Je les sens, je les vois bien un peu avoir un sursaut d'orgueil, prendre le match et après se mettre dans une dynamique et
1: plus de talent.
4: Plus de talent, ouais, effectivement. James Harden, on sait pas qui peut potentiellement nous sortir un game.
1: Il peut être bon comme
4: voilà,
1: il.
4: Voilà, c'est ça. Mais je sais pas. Je prends la grosse cote.
5: Moi, les Cavs aussi pour aller histoire de dire parce que je suis pas convaincu parce que Détroit propose. Il faut que Cunningham soit au-dessus des 35 points pour que l'équipe soit performante. Même si Cleveland n'est pas une équipe de défense, à un moment donné, ouais, il y a un petit peu plus de talent, peut-être plus de ressources chez les Cavs. Mais je suis pas non plus. C'est pas une équipe hyper sexy qui me fait kiffer, quoi. Enfin, tu vois, quand j'ai un match à choisir ou que j'ai une grosse journée et que je suis pas obligé de regarder le match en replay, je me dis allez, c'est pas grave si je loupe celui-là. Et...
1: Après une journée dure de boulot.
4: Personne voilà. Va te juger.
3: Merci. C'est pas la série la plus flamboyante. Ouais.
1: Thomas, on ne demande pas pour qui.
3: Bah moi je suis pour Détroit, mais j'aurais bien. Enfin voilà. Tu vois Détroit. Qui sont passés, faut qu'ils passent quoi.
1: Ouais. Bah, je vais équilibrer ce plateau, moi aussi je vais dire Détroit.
3: Merci.
1: Parce que je trouve pour Kate Cunningham, pour leur saison, ils mériteraient plus de passer que les Cavs.
0: Clairement.
3: C'est cool, on a fait toutes les séries, mais on en a parlé longtemps. Ouais. Du coup, il nous reste plus beaucoup de temps pour parler de la loterie. Je pense qu'on peut se garder ça pour la prochaine fois parce qu'il y a un topic entier. Ouais, et puis si vous n'avez pas suivi, bah, allumez Google et puis vous verrez la loterie, mais on en parlera directement la prochaine fois. Du coup, ça nous laisse un petit peu de temps pour le petit jeu.
1: Allez.
3: Alors, j'ai demandé à mon frère de m'en envoyer un en live. Oh. Il m'en a envoyé un, mais je le trouve. Ouf.
1: Ah. Allez, c'est dit. Sorry, c'est bon.
0: En plus, il nous écoute, je crois, donc il va être ravi de t'entendre dire ça.
3: Exactement. Du coup, j'en ai pris un autre.
1: J'adore.
3: Merci, Simon. Et donc, ce sera la liste, enfin, depuis les années 2010, qui a fini premier en nombre de turnovers en playoff chaque année. Le leader,
1: déjà faut comprendre la question je trouve.
3: Le leader de turnover en playoff depuis 2010.
4: C'est lui qui a perdu plus de balles donc.
3: Ouais. Voilà, et il y en a eu du coup.
4: Oh c'est chaud.
3: Et tout ça. On va faire un tour. Je sais pas si Adrien t'avais déjà suivi le. Oui bien sûr, t'es un fan de l'émission.
4: Bien sûr.
3: Et en gros on tourne, vous en dites chacun.
1: On va te laisser commencer d'ailleurs.
3: Dès que tu te trompes, tu retournes pas.
0: Gars qui a fait plus de turnover depuis 2010, vas-y.
4: Allez. Depuis 2010 En vrai, on va partir, ça me fait mal au cœur, mais je dirais bien LeBron, du coup, il est dans le classement. Hein.
3: LeBron, il est dans le classement sur 3 années, En 2020, en 2018 et en 2017.
1: Ok. Ah, et c'est par saison, en fait.
3: C'est ça.
1: Ok, putain.
3: Non, par playoff.
1: Ah, il parlait, oui, par playoff.
5: Il a déjà supprimé 3 années de playoff, là.
3: C'est ça.
5: Tout seul.
0: Allez, je vais me lancer. Je vais dire un gars d'OKC. Je vais dire Russell Westbrook.
1: Ah, j'hésitais à dire.
3: Russ Westbrook avec 78 pertes de balles en 2016. Ouais, c'est bon.
0: Ça marche.
3: Et en 2014, pardon, je l'avais pas vu.
0: Oh là,
3: et
0: oh
3: en 2011. Oh là là.
0: Allez, allez.
1: Allez, on a déjà éliminé 6 saisons. Allez, 6 playoffs.
5: Allez, mec, c'est chaud. Un joueur qui perd des ballons, qui serait allé loin en playoff. Oh là là là là là. Tiens, Yanis, ça peut être un client potentiel, ça.
3: Yanis Antetokounmpo, c'est pas un client.
1: Oh,
3: désolé, il est pas dedans. Non.
1: Moi, je vais te dire.
3: Il a jamais fini top 1, en tout cas.
1: Je sais pas, James Harden, tu vois. C'est un mec qui perd des ballons.
0: J'avais pensé à lui aussi, tu vois. C'est sûr.
3: James Harden, il a. Il a pas. Il est pas dedans. Il est pas allé assez loin, à mon avis.
0: Il a pas beaucoup joué en playoff.
1: Comme je voyais au Houston, au moins en finale de compte, je me dis, bon, en vrai, peut-être. Sacha.
2: Stephen Curry.
4: Quelqu'un des Warriors.
3: Stephen Curry, 2015. 82 pertes de balles.

0: sur, sur les playoffs.
1: C'est fou.
2: Et puis 13 points de moyenne en finale aussi.
1: Ouais.
0: Et c'est cette année-là où les, James Harden a fini deuxième quand même.
3: Ah bah voilà, super. Bon, on peut me qualifier.
0: On continue, Adrien ?
4: Bah en vrai, moi j'étais parti sur un autre gars des Warriors, Draymond Green.
0: Wow. Draymond Green, 83 pertes de balles en 2019.
3: Ah ouais. 83. Ouais. Oh,
0: putain. Bien joué.
1: Qui c'est que je pourrais citer ? Allez, Chris Paul ?
0: Chris Paul, non. Il n'est pas dedans. Vous avez cité putain, aucun de depuis 2021, 22, 23, 24, 25 et 26. Vous n'avez pas... Enfin, 26, c'est en cours.
1: Ah putain, ouais. Bon, tant pis. Ouais, il reste plus de deux, les gars.
3: Il y a Sacha. Wow. Pense récent, pense récent.
5: C'est complexe.
3: Wow. Allez.
5: J'en ai pas. J'en ai pas dit.
2: 5 secondes, Sacha. Parce
1: allez,
2: que là,
1: 5 secondes,
2: t'as 24
1: sinon, ouais.
2: Secondes pour tirer. Gros,
1: désolé, on n'a pas le temps de te donner plus.
5: Sans un gros nom. Dernier
0: Shai Gilgeous-Alexander l'an dernier, 2020, il a fait 4,60 pertes de balles.
5: Allez, il perd du
1: temps. Normal, au bout d'un moment, tu peux pas être le meilleur joueur du monde sans perdre de
0: balles. Ça revient sur toi,
3: mais c'est que 60, hein, ça va. Hein, comparé à des 80 ou je sais pas quoi.
4: Là. Ouais, parce que paradoxalement, il faut aller viser quand même les joueurs qui sont allés loin et qui tiennent la balle. Donc,
1: voilà,
4: a priori, bon.
1: Des mecs qui sont play-off déjà.
3: Déjà, ouais.
1: Mais le Walt.
3: Non, impossible.
1: C'est pour ça qu'il peut pas être dedans.
0: T'inquiète, rien.
4: Et là, du coup, dans ce registre-là, j'en hésite avec deux. Et je dirais mon joueur préféré, Jimmy Butler.
0: Jimmy Butler, c'est... Non.
3: Ah.
1: C'était qui ta deuxième idée ?
4: Jamal Murray. Pardon.
1: Pardon.
3: Bah, Sacha.
5: Non, mais je peux pas dire Jamal Murray, tranquille.
3: Bah, dis l'autre.
1: Dis l'autre. t'avais une idée, non ?
0: T'avais une idée, pour confirmer ?
5: Jokic, tu veux ?
1: Allez, vas-y. Ouais,
0: Jokic, 70 paires de balles en 2023.
3: Voilà.
0: Doncic en 2024, il y avait également.
5: Ouais, j'avais plus pensé à Doncic. Oui.
0: Tatum en 2022, 100 pertes de balles. Et celui qui a fait le plus depuis 2000. Il y avait Devin Booker en 2021.
1: Ok.
3: Ah, ouais.
0: Paul George en 2013.
3: Oh, ok.
0: Et Kobe Bryant en 2010.
1: Ok. Ah, ouais, bah,
4: c'est les finalistes. Hein.
3: Cette saison, bravo Sacha.
0: Kate Cunningham est premier avec 58 pour l'instant.
3: Oh.
4: Ok.
2: Il a fait étonnant. 7 matchs.
3: Non, mais attends. Et après, SJ 60 dernières, juste pour comparer.
1: Voilà.
0: Tranquille. Voilà, tranquille. Bon, bah, en tout cas, c'était cool de vous avoir. Merci à tous de nous avoir suivis pendant toute cette émission. Vous retrouverez le podcast sur toutes les plateformes possibles et inimaginables. Et puis nous, on se retrouve lundi prochain avec sûrement toutes ces séries-là qui seront bouclées.
3: Oh,
0: et
3: oui.
0: Le début, sans doute, des finales de conf.
3: On vous souhaite une belle
0: fin de semaine.
2: Allez, ciao.
0: Salut tout le monde.
1: Ciao.

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